0: C'était Dancing on the Ice, s'est classé 21e, bénéficiant de 36 points du jury. En marge du concours, 14 personnes ont été arrêtées ce samedi soir, après avoir participé à une manifestation pro-palestinienne près de la salle de concert où se déroulait la finale. Les activistes étaient masqués et scandaient des slogans contre la participation d'Israël au concours. 29 personnes arrêtées administrativement ce samedi lors de la Pride à Bruxelles. Au cours du cortège, un groupe de manifestants présents dans la parade a bloqué la marche à plusieurs endroits. Une trentaine de manifestants vêtus de noir ont notamment bloqué la circulation à hauteur du Beaux-Arts, scandant des slogans antifascistes. Les manifestants contestaient la participation de la NVA à la parade, dénonçant entre autres que le parti s'était abstenu lors d'un récent vote au Parlement européen sur l'interdiction des thérapies de conversion. Un Canadien qui se trouvait sur le navire de croisière Ondus a été testé positif au hantavirus. Le patient, qui présentait des symptômes modérés, a été admis à l'hôpital. Son état est stable. Le navire MV Ondus, battant pavillon néerlandais, avait quitté l'Argentine le 1er avril pour une traversée de l'océan Atlantique. Le foyer de hantavirus détecté sur le navire a fait 3 morts et une douzaine de personnes infectées. Il n'existe actuellement aucun vaccin ni traitement spécifique contre ce hantavirus, mais les autorités sanitaires assurent que le risque est faible et rejettent toute comparaison avec la pandémie de Covid-19. Le Standard de Liège et Genk se sont quittés sur un match nul et vierge 0-0 ce samedi à Sclessin lors du match au sommet de la 8e journée des Europe Playoffs. Les deux équipes, qui totalisent 34 points, restent en tête de ces Playoffs 2. Autre résultat, Charleroi recevait Westerlo. Les Zèbres se sont inclinés 0-1. C'est tout pour ces informations. Merci de nous écouter.
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0: Il est 3h.
1: Bonne nuit à tous, Julie Buron pour ces informations. La Bulgarie a remporté la 70e édition de l'Eurovision de la chanson ce samedi soir à Vienne, grâce à la chanteuse Dara et son titre Bangaranga. La candidate belge Essila, qui a interprété Dancing on the Ice, s'est classée 21e, bénéficiant de 36 points du jury. En marge du concours, 14 personnes ont été arrêtées ce samedi soir après avoir participé à une manifestation pro-palestinienne près de la salle de concert où se déroulait la finale. Les activistes étaient masqués et scandaient des slogans contre la participation d'Israël au concours. 29 personnes arrêtées administrativement ce samedi lors de la Pride à Bruxelles. Au cours du cortège, un groupe de manifestants présents dans la parade a bloqué la marche à plusieurs endroits. Une trentaine de manifestants vêtus de noir ont notamment bloqué la circulation à hauteur du Beaux-Arts, scandant des slogans antifascistes. Les manifestants contestaient la participation de la NVA à la parade, des dénonçant entre autres que le parti s'était abstenu lors d'un récent vote au Parlement européen sur l'interdiction des thérapies de conversion. Un Canadien qui se trouvait sur le navire de croisière Ondius a été testé positif au hantavirus. Le patient, qui présentait des symptômes modérés, a été admis à l'hôpital. Son état est stable. Le navire MV Ondius, battant pavillon néerlandais, avait quitté l'Argentine le 1er avril pour une traversée de l'océan Atlantique. Le foyer de hantavirus détecté sur le navire a fait 3 morts et une douzaine de personnes infectées. Il n'existe actuellement aucun vaccin ni traitement spécifique contre ce hantavirus, mais les autorités sanitaires assurent que le risque est faible et rejettent toute comparaison avec la pandémie de Covid-19. Le Standard de Liège et Genk se sont quittés sur un match nul et vierge 0-0 ce samedi à Sclessin lors du match au sommet de la 8e journée des Europe Playoffs. Les deux équipes, qui totalisent 34 points, restent en tête de ces Playoffs 2. Autre résultat, Charleroi recevait Westerlo, les Zèbres se sont inclinés 0-1. C'est tout pour ces informations, merci de nous écouter.
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0: Il est 4 heures.
1: Bonne nuit à tous, Julie Buron pour ces informations. La Bulgarie a remporté la 70e édition de l'Eurovision de la chanson ce samedi soir à Vienne, grâce à la chanteuse Dara et son titre Bangaranga. La candidate belge Essila, qui a interprété Dancing on the Ice, s'est classée 21e, bénéficiant de 36 points du jury. En marge du concours, 14 personnes ont été arrêtées ce samedi soir après avoir participé à une manifestation pro-palestinienne près de la salle de concert où se déroulait la finale. Les activistes étaient masqués et scandaient des slogans contre la participation d'Israël au concours. 29 personnes arrêtées administrativement ce samedi lors de la Pride à Bruxelles. Au cours du cortège, un groupe de manifestants présents dans la parade a bloqué la marche à plusieurs endroits. Une trentaine de manifestants vêtus de noir ont notamment bloqué la circulation à hauteur du Beaux-Arts, scandant des slogans antifascistes. Les manifestants contestaient la participation de la NVA à la parade, dénonçant entre autres que le parti s'était abstenu lors d'un récent vote au Parlement européen sur l'interdiction des thérapies de conversion. Un Canadien qui se trouvait sur le navire de croisière Ondius a été testé positif au hantavirus. Le patient, qui présentait des symptômes modérés, a été admis à l'hôpital. Son état est stable. Le navire MV Ondius, battant pavillon néerlandais, avait quitté l'Argentine le 1er avril pour une traversée de l'océan Atlantique. Le foyer de hantavirus détecté sur le navire a fait 3 morts et une douzaine de personnes infectées. Il n'existe actuellement aucun vaccin ni traitement spécifique contre ce hantavirus, mais les autorités sanitaires assurent que le risque est faible et rejettent toute comparaison avec la pandémie de Covid-19. Le Standard de Liège et Genk se sont quittés sur un match nul et vierge 0-0 ce samedi à Sclessin lors du match au sommet de la 8e journée des Europe Playoffs. Les deux équipes, qui totalisent 34 points, restent en tête de ces Playoffs 2. Autre résultat, Charleroi recevait Westerlo. Les Zèbres se sont inclinés 0-1. C'est tout pour ces informations. Merci de nous écouter.
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0: Il est 5h.
1: Bonne nuit à tous, Julie Buron pour ces informations. La Bulgarie a remporté la 70e édition de l'Eurovision de la chanson ce samedi soir à Vienne, grâce à la chanteuse Dara et son titre Bangaranga. La candidate belge Essila, qui a interprété Dancing on the Ice, s'est classée 21e, bénéficiant de 36 points du jury. En marge du concours, 14 personnes ont été arrêtées ce samedi soir après avoir participé à une manifestation pro-palestinienne près de la salle de concert où se déroulait la finale. Les activistes étaient masqués et scandaient des slogans contre la participation d'Israël au concours. 29 personnes arrêtées administrativement ce samedi lors de la Pride à Bruxelles. Au cours du cortège, un groupe de manifestants présents dans la parade a bloqué la marche à plusieurs endroits. Une trentaine de manifestants vêtus de noir ont notamment bloqué la circulation à hauteur du Beaux-Arts, scandant des slogans antifascistes. Les manifestants contestaient la participation de la NVA à la parade, dénonçant entre autres que le parti s'était abstenu lors d'un récent vote au Parlement européen sur l'interdiction des thérapies de conversion. Un Canadien qui se trouvait sur le navire de croisière Ondus a été testé positif au hantavirus. Le patient, qui présentait des symptômes modérés, a été admis à l'hôpital. Son état est stable. Le navire MV Ondus, battant pavillon néerlandais, avait quitté l'Argentine le 1er avril pour une traversée de l'océan Atlantique. Le foyer de hantavirus détecté sur le navire a fait 3 morts et une douzaine de personnes infectées. Il n'existe actuellement aucun vaccin ni traitement spécifique contre ce hantavirus, mais les autorités sanitaires assurent que le risque est faible et rejettent toute comparaison avec la pandémie de Covid-19. Le Standard de Liège et Genk se sont quittés sur un match nul et vierge 0-0 ce samedi à Sclessin lors du match au sommet de la 8e journée des Europe Playoffs. Les deux équipes, qui totalisent 34 points, restent en tête de ces Playoffs 2. Autre résultat, Charleroi recevait Westerlo. Les Zèbres se sont inclinés 0-1. C'est tout pour ces informations. Merci de nous écouter.
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0: Il est 6h, Yasmina Favaro avec vous pour les infos. Bonjour, une première victoire pour la Bulgarie à l'Eurovision. Victoire décrochée grâce à la chanteuse Dara et son très rythmé Bangaranga. Elle arrive première, juste devant Israël dont la participation au concours de la chanson avait été contestée. Hier, juste avant la finale, à Vienne d'ailleurs, une nouvelle manifestation s'est organisée pour dénoncer cette participation. 14 personnes ont été arrêtées. Quant à la Belgique, eh bien, notre candidate Tessila a terminé 21e sur 25e. L'année prochaine en Bulgarie, pas sûr qu'il y aura une chanson belge. C'est ce qu'a annoncé la VRT hier soir. C'est à son tour de sélectionner un candidat. Et la chaîne flamande réclame aux organisateurs de l'Eurovision plus d'ouverture comme un vote des pays sur la participation d'Israël. Hier, la Pride a coloré Bruxelles, la marche des fiertés pour mettre en avant et revendiquer les droits des personnes homosexuelles, bi, transgenres, non binaires. Une manifestation pacifique, mais 29 personnes ont été arrêtées administrativement. Un groupe de manifestants venu contester la participation de la NVA au cortège, alors que le parti s'était abstenu au Parlement européen lors du vote sur l'interdiction des thérapies de conversion. L'inquiétude de l'OMS, l'Organisation mondiale de la santé, déclare comme une urgence de santé publique l'épidémie d'Ebola qui touche la République démocratique du Congo et l'Ouganda en Afrique. C'est le deuxième niveau d'alerte le plus élevé, juste en dessous de l'urgence pandémie. Selon l'OMS, il y a 246 cas suspects et 80 décès enregistrés dans ces deux pays. Le ministre de la Santé congolais a indiqué qu'il n'existe aucun vaccin ni traitement pour cette souche du virus hautement mortel. La frayeur en Italie, une voiture a foncé sur des piétons et des cyclistes à Modène, en Émilie-Romagne. Il y a 8 blessés, dont 4 graves. Le conducteur a tenté de s'enfuir. Il a ensuite été immobilisé par des passants. Il a alors sorti un couteau et a blessé l'un d'eux. Il a ensuite été interpellé. Il souffrirait de problèmes psychiatriques. Le Standard n'est pas parvenu à tirer son épingle du jeu hier face à Genk. Match nul 0-0, donc entre les deux leaders de ces Europe Playoffs. Les deux équipes restent à égalité de points. Autre résultat, défaite 0-1 de Charleroi face à Westerlo. Et aujourd'hui, le match attendu, c'est Club de Bruges, Union Saint-Gilloise. Les Brugeois comptent un point de plus sur leurs rivaux bruxellois. Et le titre du championnat pourrait se jouer ce dimanche. Voilà pour l'essentiel de l'info. Bonne matinée avec nous.
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0: Avec son refrain rythmé, Dara et la Bulgarie remportent pour la première fois l'Eurovision, juste devant Israël dont la participation était contestée. La Belge Essila, elle, est 21e. L'épidémie d'Ebola en Afrique inquiète l'Organisation mondiale de la santé. Elle la déclare urgence de santé publique internationale. Il n'existe aucun vaccin contre la souche du virus du moment. C'est loupé pour prendre la tête des Europe Playoffs. Hier soir, le Standard a fait match nul face à Genk. Les deux équipes restent à égalité de points. Bonjour, 21e place pour Essila à l'Eurovision. La finale, c'était hier soir à Vienne en Autriche. C'est la Bulgarie qui a remporté le plus grand concours de chant live au monde. La Bulgarie, talonnée de près par Israël. Premier du classement pendant longtemps, malgré la polémique autour de sa participation. D'ailleurs, hier encore, 14 personnes ont été arrêtées lors d'une contestation à Vienne. Mais lors du show, les votes du public comptaient pour 50% de la note et Israël a été soutenu en masse. Récit de cette soirée avec Clara Wirtz.
1: L'ambiance est électrique dans la salle, l'atmosphère tendue jusqu'à l'instant de l'annonce. La jauge de points grimpe et... C'est une première pour la Bulgarie. Dara, loin d'être favorite au départ, remporte le concours de l'Eurovision avec sa chanson « Bangaranga ».
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1: Quant à Essila, elle se retrouve à la 21e place du classement avec 36 points. Des moments de joie.
3: Belgique, 12 points.
1: De déception aussi, mais surtout un sentiment d'accomplissement pour Essila.
4: Moi, j'ai hyper fort grandi en tant que personne et je pense que c'est le plus beau cadeau que je pouvais avoir en participant à l'Eurovision. C'est pas d'avoir un classement ou d'être gagnante et c'est pas du tout être défaitiste ou un discours de perdante. C'est vraiment juste, j'ai gagné tout ce que j'avais à gagner. J'ai des nouveaux amis hyper forts dans mon cœur. J'ai rencontré plein de gens, j'ai fait plein de choses, j'ai dépassé toutes mes attentes, tous mes challenges. Je suis hyper heureuse et hyper fière.
1: Le rendez-vous est fixé pour l'année prochaine. Rendez-vous à Sofia. Ce sera la toute première fois que la Bulgarie accueillera l'Eurovision.
0: Le reportage de Clara Wirtz avec Alison Delpierre. L'année prochaine, donc, ce sera au tour de la VRT d'envoyer un candidat. Mais la chaîne flamande prévient déjà, les chances d'en envoyer un sont faibles. La VRT réclame plus d'ouverture des organisateurs de l'Eurovision, comme pouvoir voter sur la participation des pays au concours. Chez nous, autre concours, le Reine Elisabeth consacré au violoncelle cette année. Les 12 finalistes sont connus. Ils vont à présent se succéder deux par deux pendant 8 jours à la chapelle musicale pour préparer leur passage sur la scène des Beaux-Arts. La finale, ce sera du 25 au 31 mai. Hier, la Pride a coloré Bruxelles, la marche des fiertés pour mettre en avant et revendiquer les droits des personnes homosexuelles, bi, transgenres, non-binaires. Une manifestation pacifique, mais 29 personnes ont été arrêtées administrativement. Un groupe de manifestants venus contester la participation de la NVA au cortège. L'inquiétude de l'OMS, l'Organisation mondiale de la santé, déclare comme urgence de santé publique internationale l'épidémie d'Ebola qui touche la République démocratique du Congo et l'Ouganda en Afrique. C'est le deuxième niveau d'alerte le plus élevé, juste en dessous de l'urgence pandémie. Alors Lisa Becken, si un tel niveau d'urgence a été déclaré, c'est parce qu'il s'agit d'une nouvelle souche du virus.
5: Oui, elle s'appelle Bandibangio et contrairement à la souche Zaïre, mieux connue des médecins congolais, ce variant n'a ni vaccin, ni traitement et est hautement mortel. Autre difficulté, le manque de symptômes, ça peut ressembler à une simple fièvre, ce qui complique la détection des malades, d'autant que la zone touchée est difficile d'accès, elle est extrêmement instable, ravagée par la violence de plusieurs groupes armés, ce qui augmente la difficulté dans la surveillance et la prise en charge de cette épidémie. Mais malgré tout, Samuel Roger Kamba, ministre congolais de la Santé, tente de se montrer rassurant.
6: L'épidémie ne sera pas incontrôlable parce qu'il n'y a pas de vaccin, parce qu'il n'y a pas de médicaments. Non, c'est, encore une fois, ce n'est pas une épidémie que nous découvrons. Je vous dis, 2012, on l'a eu. En Ouganda, je parle de la souche, on a déjà eu. Mais les épidémies d'Ebola, on en a eu 16. Celle-ci, c'est la 17e. Donc, on sait quand même contrôler l'épidémie.
5: L'OMS, de son côté, a exprimé ses inquiétudes dans un communiqué face à la gravité de la maladie et à l'ampleur de la transmission. Selon l'OMS, il y a 246 cas suspects et 80 décès enregistrés dans les deux pays.
0: Merci Lisa. Et en République démocratique du Congo, l'épidémie d'Ebola, la plus meurtrière, avait fait plus de 2000 morts. C'était entre 2018 et 2020. La Russie visée par une attaque massive de drones ukrainiens cette nuit. Moscou dit avoir abattu plus de 500 engins dans 14 régions. Il y a au moins 3 morts. Il s'agit de l'une des attaques ukrainiennes sur le sol russe les plus importantes en 4 ans de conflit. La frayeur en Italie, une voiture a foncé sur des piétons et des cyclistes à Modène, en Émilie-Romagne. Il y a 8 blessés, dont 4 graves. Le conducteur a tenté de s'enfuir, il a ensuite été immobilisé par des passants. Il a alors sorti un couteau et a blessé l'un d'eux. Le forcené a ensuite été interpellé. Une enquête est ouverte pour déterminer ses motivations, mais il souffrirait de problèmes psychiatriques. Mauvaise affaire hier pour les clubs wallons en play-off 2. Charleroi s'est incliné à domicile 0-1 contre Westerlo. Les Carolos sont maintenant à 4 points de la première place et il ne reste que 2 matchs à jouer. Les espoirs européens s'envolent donc. Quant au Standard, eh bien, il a partagé face à Genk 0-0. Les deux équipes sont donc toujours à égalité de points en haut de ces play-off 2. Mais Genk occupe la première place grâce à son meilleur classement en phase régulière. On écoute la réaction du gardien liégeois Mathieu Epolo.
7: Un peu de frustration, mais bon, on a bien joué, on a pris des risques, on va dire, et voilà, dommage qu'on n'ait pas pris 3 points, mais 0-0, ça fait du bien aussi.
8: En attendant, c'est pas un résultat suffisant pour le Standard, parce que Genk est toujours devant et il reste 2 matchs.
7: Ouais, il reste 2 matchs, on va à Westerlo d'abord, et puis on reçoit Charleroi, on va rester focus et on va essayer de gagner les 2 matchs, on verra comment ça se passera au niveau du classement.
8: Ça veut dire que vous n'avez plus votre sort entre les mains, non plus si Genk gagne les 2 matchs, le Standard ne gagnera pas ses 8 play-offs.
7: Ce sera dommage, mais bon, il y aura de la frustration. Mais en tout cas, je suis fier de l'équipe en ce moment. On progresse énormément et voilà, faut continuer. Il y a 2 matchs et c'est de bien terminer.
0: Une interview de Pierre Capparé du côté des play-offs 1. Aujourd'hui, tous les regards sont tournés vers le club de Bruges qui reçoit l'Union tout à l'heure à 18h30. Et c'est un match durant lequel eh bien, le titre pourrait se jouer. Voilà pour l'info. Belle journée à toutes et tous.
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0: Pas de nuit blanche ni de grasse matinée. Si vous voulez garder la forme, on vous dit combien d'heures dormir dans un instant. C'est une variante rare et hautement mortelle. Le virus Ebola frappe la République démocratique du Congo et l'Ouganda. L'Organisation mondiale de la santé déclare une urgence internationale. Un match crucial pour le titre. Le club de Bruges reçoit l'Union Saint-Gilloise en play-off 1. Bonjour, combien d'heures avez-vous dormi cette nuit? Pas assez à votre goût? Eh bien, c'est pas si mal si on en croit une nouvelle étude parue dans la revue scientifique Nature. Thomas Deschamps, une bonne nuit, bonne pour notre santé, c'est combien d'heures de sommeil?
1: Entre 6 et 8 heures d'affilée, ou de manière plus précise, entre 6h24 et 7h48, voilà la nuit idéale. Mais il peut quand même y avoir des nuances. Entre hommes et femmes, tout d'abord, les secondes ayant besoin idéalement de dormir 12 minutes de plus que les hommes afin de maintenir au mieux leur organisme. Là où cela se complique, c'est en fonction des organes, votre cœur préférant 6 heures de sommeil alors que votre cerveau en a besoin de 8.
0: Cette étude mesure le vieillissement des organes, c'est ça ?
1: Oui, selon les données recueillies sur un échantillon impressionnant de plus de 500 000 patients, un sommeil trop court ou trop long accélère en effet le vieillissement de plusieurs organes, comme le cerveau, le foie, la peau ou votre système immunitaire. Ajoutez à cela une hausse du risque de dépression, de diabète de type 2 ou de maladies cardiovasculaires, de quoi vous faire passer l'envie des nuits blanches comme des grasses matinées.
0: Les explications de Thomas Deschamps. La police d'Anvers a interpellé 7 personnes hier impliquées dans des échauffourées. Elles avaient jeté des œufs, des pierres et des objets pyrotechniques vers des bâtiments et la police. Un influenceur néerlandais organisait un événement dans un restaurant d'Anvers hier soir. Une centaine de jeunes étaient présents et pour une raison inconnue, des bagarres ont éclaté. L'angoisse de l'Organisation mondiale de la santé, la République démocratique du Congo et l'Ouganda sont frappés de plein fouet par une variante rare du virus Ebola. L'OMS vient donc de déclencher une urgence internationale, Lisa Becken.
2: Oui, c'est le deuxième stade d'alerte le plus haut derrière la pandémie. L'organisation alerte sur la gravité de la situation, 246 cas suspects, 80 décès. Le variant est très contagieux et il n'y a ni vaccin ni traitement existant. Ça peut ressembler à une simple fièvre, ce qui complique la détection des malades, alors que cette souche est hautement mortelle. D'après le ministre congolais de la Santé, une personne sur deux touchée risque de mourir.
0: Autre difficulté, le foyer de l'épidémie se trouve dans une région difficilement accessible.
2: Ouais, le nord-est congolais est marqué par des violences de plusieurs groupes armés, ce qui complique la surveillance de l'épidémie et la prise en charge des patients. Pour Médecins Sans Frontières, la situation est déjà très inquiétante, d'autant que c'est dans cette région, l'accès aux soins reste limité. Sur place, le personnel soignant manque de matériel de protection. Plusieurs infirmiers ont déjà été contaminés. Au moins 4 d'entre eux sont décédés.
0: Et en République démocratique du Congo, l'épidémie d'Ebola, la plus meurtrière, avait fait plus de 2000 morts entre 2018 et 2020. La Russie visée par des centaines de drones ces dernières heures. C'est l'une des attaques les plus massives en 4 ans de guerre visant la Russie. Moscou dit avoir abattu plus de 550 drones ukrainiens depuis hier soir. Au moins 3 personnes ont été tuées par des débris de drones. C'est la Bulgarie qui a remporté l'Eurovision hier soir, une première pour ce pays. Et c'est grâce à Dara, 27 ans, et son titre Banga Ranga, un hymne à la fête et à l'émancipation.

0: La Bulgarie a donc récolté le plus de points hier soir à Vienne. Elle est talonnée par Israël, qui a longtemps été en tête des votes. La participation d'Israël a suscité la polémique et le boycott de plusieurs pays. Le candidat israélien a été hué, notamment au moment des votes. L'atmosphère aura été tendue jusqu'au moment de l'annonce de la victoire de la Bulgarie. À l'extérieur, la police autrichienne a arrêté 14 manifestants pro-palestiniens. Et si vous vous demandez le résultat de la Belgique, Essila a terminé 21e sur 25, mais elle ne regrette rien.
1: Ben, on est assez fiers en vrai, on ne pensait même pas passer la demi-finale, donc on a été en finale. Bon, on n'est pas les premiers, mais nous, dans notre cœur à nous, en tant que Belges, qui ne passions normalement pas cette demi-finale, on est quand même assez fiers et on n'est que contents. On va profiter de notre dernière soirée, rentrer en Belgique et continuer tout le process. Et voilà, on est juste super contents et super fiers. J'espère que les Belges sont quand même fiers. J'espère que bon, on a quand même été en finale. Et moi, j'ai qu'une seule chose. Enfin, j'ai trop hâte de remonter sur scène et de pouvoir encore chanter Dancing on the Ice et tout le reste qui arrive.
0: Une interview signée Clara Wirtz. L'année prochaine, ce sera au tour de la VRT d'envoyer un ou une candidate en Bulgarie. Mais la VRT prévient déjà, les chances que l'on envoie un candidat l'année prochaine sont faibles. La VRT demande que les membres de l'UER, de l'Union Européenne de Radio-Télévision, puissent donner son avis sur les pays participant à l'Eurovision. On connaît les 12 finalistes du concours Reine Elisabeth consacré cette année au violoncelle. La liste est disponible sur notre site RTBF Actu. Ils doivent maintenant apprendre l'œuvre imposée écrite spécialement pour cette finale et un concerto de leur choix. C'est un match capital pour la course pour le titre. À 18h30, le club de Bruges recevra l'Union Saint-Gilloise. À 3 matchs de la fin, les Brugeois ont un point d'avance sur les Saint-Gillois. Si l'une des deux équipes gagne, elle prendra clairement une option sur le titre. L'Union aborde ce match avec un peu de fatigue suite à sa victoire en Coupe de Belgique jeudi, mais avec un moral boosté, le milieu de terrain Saint-Gillois, Rob Scoffs.
2: C'est un peu final pour nous, je pense, parce qu'on y va vraiment pour gagner. S'ils sont là meilleurs que nous, on va dire chapeau. Mais je pense qu'on veut plus et on va tout faire pour gagner à Bruges.
0: Une interview signée Emmanuel Jousse. Hier en play-off 2, Charleroi a sans doute perdu tous ses espoirs européens en s'inclinant 0-1 face à Westerlo. Le Standard et Genk se sont quittés sur 1-0-0. Et on termine par un anniversaire et une idée de sortie. Il y a 100 ans naissait la toute première ligne de bus régulière en région bruxelloise. Et ce week-end, 40 vieux véhicules sont exposés sur l'esplanade du cinquantenaire à Bruxelles. C'est l'occasion de se replonger dans cette longue histoire de l'autobus.
3: J'ai trouvé le bus qui me menait à mon travail.
4: Sur les pavés de l'esplanade, les beaux vieux autobus jaunes ravivent tant les souvenirs de Thérèse que ceux de Moni.
3: Il partait de Forêt, il terminait à Skerbeek.
5: C'est amusant parce que je me retrouve propulsée quand j'étais gamine ou adolescente. C'est bien gai.
4: C'est en mai 1926 que les deux premières lignes de bus régulières voient le jour. Axel Van de Kasteel, du musée du train.
6: Il y avait un axe qui faisait Gare du Nord, Gare du Midi, et il y avait un axe qui faisait Place de la Monnaie, vers Ixelles, place Raymond Blaikart, etc.
4: La STIB sera créée une trentaine d'années plus tard et en 1964, elle accueillera les premières conductrices de bus.
7: Vous n'avez pas confiance ?
8: Pas du tout.
7: Vous croyez que les femmes ne conduisent pas aussi bien que les hommes ?
8: Non. Il y en a qui sont capables de le faire, mais en généralement, pas toutes.
7: Vous croyez qu'elles n'ont pas de réflexe ?
8: Non, elles sont mieux pour faire des cafés à la maison.
4: En 1985 arrivent les bus articulés.
9: Dès le 1er juin, les Bruxellois pourront découvrir sur la ligne 71 de nouveaux bus longs de 18 mètres et articulés par un accordéon.
4: Suivront encore les planchers abaissés pour un accès facilité et le passage à la technologie hybride. Aujourd'hui, la STIB exploite 50 lignes de bus.
0: Le reportage de Barbara Boulet. Les vieux bus sont encore à voir tout ce dimanche au cinquantenaire à Bruxelles. C'est la fin de ces informations. Merci de passer votre réveil avec nous.
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16: Bon, c'est dimanche aujourd'hui, nous sommes le 17 mai. Bonjour et bienvenue dans le monde de l'accordéon.

0: Bonjour tout le monde, vous allez bien? Nous sommes le 17 mai aujourd'hui. Bonjour Michel Prévost.
1: Bonjour ma petite Carinette. Bonjour Marc Vernon.
2: Bonjour.
0: Tout le monde va bien ce matin?
1: J'étais surpris. Je voulais vous dire un petit truc. Vous savez, la semaine dernière, ma femme m'a dit, mais t'es sûr que t'étais enregistré les émissions?
0: Ah oui, vous avez testé ma crème.
1: Dis donc, qu'est-ce que tu sens ce parfum?
0: Massé ces crèmes. Et c'est une crème magique. Hein. Vous êtes fatigué, vous en mettez un tout petit peu, un petit grain de riz et ça illumine votre visage. Vous n'avez pas mis un grain de riz, vous avez mis une noisette. Oui. Donc c'est très rigolo. On aurait dit que tous les deux, vous sortiez du musée Grévin.
1: Elle me dit comment,
0: musée de cire.
1: Elle me dit comment ça s'appelle. C'est Carinette qui met ça. Je dis oui, ça s'appelle du venez à moi.
0: Oh là là là là.
2: Vous savez
0: là
2: que
0: là.
2: L'avantage d'être célibataire, c'est qu'on ne vous soupçonne jamais.
1: Voilà.
2: Mais on ne vous dit jamais non plus que vous sentez bon. Hein.
0: Bon, ça va. Je parie que la semaine passée, hein. Vous étiez tout content, vous n'arrêtez pas de vous regarder, à mon avis, et il y avait Anguille sous roche. Oh, il y a beaucoup de lettres aujourd'hui.
1: Oui.
0: 10 lettres. Ça, on va s'amuser, mais on va s'amuser, on va jouer pour 4 lettres. Dans quelques instants, un album en jeu de Michel Prévost, donc de l'accordéon. On vous jouera des extraits, ou plutôt Michel vous jouera des extraits, et vous ne garderez que la première... Il me fait rire, ça commence bien.
1: C'est bien.
0: Fait des grimaces. Que la première lettre du titre du morceau. Ce sera dans quelques instants. Ouais. Le temps de vous installer, d'installer le petit plateau du petit déjeuner, de commencer à travailler. Nous aussi, on s'installe et on écoute.
1: Ben, on va écouter déjà un medley, comme je vous fais ça bien d'habitude. Les Lavandières du Portugal. Vous vous rappelez, je vous l'ai joué
0: il y a 15 jours, ça,
1: voilà. Le bateau de Tahiti et la prière péruvienne, c'est du baillon. On en profite pour fêter une bonne fête au Pascal.
0: Ah oui, c'est vrai. Vous aimez les fêtes, vous.
1: Oui,
0: hein.
1: J'aime ça.
0: Vous adorez cela.
1: Vous n'aimez pas faire la fête?
0: J'adore. Moi, j'adore. Tout ce qui est fête, j'adore.
1: C'est pour ça que vous achetez de la crème et qu'il y a des fêtes.
0: Absolument. Absolument.
1: Après, il y aura Vincent Simon qui nous jouera Playa de Las Americas et Rudy Beaupré, Tonic Musette. Allez, ça roule.
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0: Trini Lopez, Nicole aussi l'a demandé. On n'a pas les deux propositions de Nicole, mais elle a un petit coup de smile par contre. Et on va partir chez Nancy à Brenalo. Ce sera Daniel Guichard dans quelques instants. Bon, au niveau de la météo de Nina Kass, ça ne donne pas trop le smile. Hein.
1: Non,
0: c'est pas top.
2: Je vais citer Nicoletta, il est mort le soleil.
0: Oui, d'accord. Vous voulez la chanter?
2: Non.
0: Vous êtes certain?
2: Par respect pour les auditeurs, quand même.
0: Sinon, il y a pas
2: de respect, s'il vous plaît.
0: Oui, oui, c'est vrai. Ouais.
2: Bon, ciel chargé. Je vous détaille tout ça ou on passe tout de suite la météo? Non, je vous la fais.
0: Faites-la complète, s'il vous plaît.
2: Ok. Bon, alors, en matinée, quelques fines pluies intermittentes, déjà d'ailleurs sur le centre et l'ouest du pays. Pour cet après-midi, on aura peut-être la chance, cela étant, de voir quelques éclaircies, mais elles seront brèves, car il y aura encore des pluies plus marquées. On peut même parler d'averses. Ce sera d'ailleurs essentiellement sur l'axe central, hein, donc Liège, Bruxelles, Charleroi. Les maxima de 11 à 16 degrés. Et puis pour ces prochains jours, demain, mardi, mercredi, encore un petit peu de patience, hein, temps mitigé. Demain matin, cela étant, et on a droit à une belle parenthèse d'éclaircie, cela étant, donc on faudra en profiter. Mais surtout, encore un petit peu de patience, car le vrai soleil reviendra. Non, il n'est pas mort, ce sera dès jeudi, vendredi.
0: Ah ben c'est bien ça, voilà c'est positif.
2: Ouais.
0: Bon, d'ici là on met une petite bûche, on fait des raclettes, des fendues. Avec on met les moufles et voilà, ce sera l'été la semaine prochaine.
2: Voilà, on reste bien au chaud à l'intérieur.
0: Merci
2: aujourd'hui.
0: Beaucoup Denis, bonne à semaine. Bientôt. Merci.
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0: La demande Françoise, nous étions dans la région du centre à l'instant.
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0: Et c'est le moment de souhaiter des anniversaires sur Viva Plus, comme tous les jours de la semaine. Voilà, on fait ça avec vos petits messages également que vous envoyez via le mail que je vous rappelle maintenant, vivaplus@rtbf.be. vivaplus@rtbf.be pour souhaiter un anniversaire en direct sur l'antenne. On souhaite un bon anniversaire aujourd'hui à Sarah de Padua qui fête ses 46 ans. Je savais qu'on avait le même âge et du même mois. Voilà, encore un taureau. Il y en a dans l'équipe. Hein. Il y a Alain Boschmann que vous voyez ici en télé avec Sylvie Honoré dans Viva Weekend qui fête son anniversaire. On a un paquet quand même. La chanteuse Enya fête aussi ses 65 ans. Et Jean-Marie Bigard, l'humoriste français, 72 ans. Voilà pour les anniversaires de nos Zami des stars sur Vive Plus. On est parti pour la suite de vos demandes. On est là jusque midi. Les auditeurs sont les programmateurs sur Vive Plus. Des radios de RTBF qui diffusent vos plus grands classiques sans interruption.

Non, non, ne raccrochez pas. Réjeanne, elle n'a pas raccroché. Elle a patienté. Son titre sera dans quelques instants. The High Woman. Et là, nous étions chez Marie-Jeanne avec ce titre de 85. Survive plus. Bienvenue, bon dimanche, malgré la pluie. Vous savez que le soleil est toujours bien présent sur Vive Plus. 24 heures sur 24 et vous êtes là. Et ça nous fait pas mille fois plaisir pour choisir la musique. Votre musique. Facebook, le groupe, ou WhatsApp également. Laissez un petit message écrit, un message vocal, c'est franchement comme vous voulez. Vous avez les commandes de cette émission, vous le savez maintenant. 0472 50 60 70. Bon dimanche.

C'est Maddy qui a pris ce ticket de train, un ticket de quai. Restez là dans ce train qui vous fait voyager parmi toutes les décennies. Et là, je vous emmène dans le sud. Rien que vous. Et Viva Plus, voilà, ça vous va ça? Nino Ferrer, merci à Stéphane d'avoir demandé ce disque.

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0: Et il y a toujours une petite, même une très grande place pour notre Nini nationale, Jen La Tarzane. Liane Folly, que dis-je, Liane Folly, raconte n'importe quoi. Line Renaud dans quelques petites minutes.
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0: Demandé par Claudine, titre 1952. Et Bonnie Tyler sera là aussi. Les auditeurs sont les programmateurs jusqu'à midi sur Viva Plus. Vous êtes les véritables patrons de cette émission. C'est vous qui la commandez, à tout de suite.
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0: Merci de nous faire le plaisir d'être avec nous sur Viva Plus et d'avoir choisi la radio de RTBF pour vous informer avec Hélène Romy à 10h.
3: Bonjour, la NVA va déposer une proposition de loi pour pouvoir imposer une interdiction de contact, même après leur peine, aux personnes condamnées pour des faits de maltraitance d'enfants. Les auteurs de tels faits ne pourraient plus s'approcher d'enfants, même des leurs. La NVA réagit à la récente condamnation des parents d'un petit garçon retrouvé mort à Gand et se demande, je cite, « comment, en tant que société, nous n'avons pas agi plus tôt ?» Une information à lire dans le journal de Sondag. La Russie dit avoir été visée par l'une des attaques ukrainiennes les plus massives en plus de 4 ans de guerre. Moscou dit avoir intercepté environ 600 drones ces dernières heures. 4 personnes sont mortes quand des débris sont retombés. De son côté, l'Ukraine affirme avoir neutralisé près de 300 drones. Les efforts diplomatiques pour mettre fin à la guerre, ces efforts sont au point mort. Une épidémie d'Ebola frappe de plein fouet la République démocratique du Congo et l'Ouganda. Le variant est hautement mortel et il n'existe pas de vaccin. L'Organisation mondiale de la santé a déclenché son deuxième niveau d'alerte internationale. C'est le deuxième stade d'alerte le plus haut derrière la pandémie. L'OMS alerte sur la gravité de la situation. 246 cas suspects et déjà 80 décès. En 2027, l'Eurovision aura lieu à Sofia. La Bulgarie a récolté le plus de points hier soir avec sa chanson Bangaranga, une chanson qui appelle à la fête et à l'émancipation. Et Sylla, la candidate belge, a terminé 21e sur 25. L'année prochaine, c'est la VRT qui doit envoyer un ou une candidate, mais la chaîne publique flamande prévient déjà. Les chances que l'on envoie quelqu'un l'année prochaine sont faibles. La VRT demande que les membres de l'Union européenne de radio-télévision puissent donner leur avis sur les pays participant à l'Eurovision. C'est un match capital dans la course pour le titre. À 18h30, le club de Bruges recevra l'Union Saint-Gilloise. À 3 matchs de la fin, les Brugeois ont un point d'avance sur les Saint-Gillois. Si l'une des deux équipes gagne ce soir, elle prendra clairement une option sur le titre. C'est la fin de ces informations. Belle fin de matinée en notre compagnie.
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0: Quelle déclaration, je t'aime à la folie. Ben nous, on vous aime. On le sait, ça. On vous sait, on sait que vous nous aimez aussi. C'est ce que je voulais vous dire. Bienvenue à Étienne, à Maryse. Il y a Thérèse qui est avec nous, Marie-Jeanne. Florent qui est un petit nouveau, c'est ce qu'il me dit dans le message. Bienvenue, welcome, j'ai envie de plus. Étienne qui aimerait écouter un disque de Pink Floyd. J'ai pas celui-là, Étienne, mais on m'a demandé aussi un autre disque de Pink Floyd. Voilà, on va essayer de vous laisser un petit message pour voir ce qu'on pourrait écouter d'autres, évidemment. Les prochaines minutes avec les Duran Duran, Girls and Fin dans les années 80. Barbara sera avec nous ou encore Salvatore Adamo.
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Les grandes voix de Viva Plus dans les auditeurs sont les programmateurs. Et dans quelques instants, du soleil avec la compagnie créole. C'est Arlette qui aimerait écouter ça. Ça tombe bien qu'on a du soleil musicalement. Hein. Au niveau de la météo, c'est pas vraiment ça pour aujourd'hui. Il sera décidément compliqué de trouver ce fameux soleil ce dimanche. Ces apparitions seront toujours assez timides. De très fines pluies intermittentes en matinée sont toujours prévues sur l'ouest et le centre. Des précipitations plus marquées en après-midi sont à craindre sur l'axe central du pays. Encore quelques jours de patience, les amis. Promis, fin de semaine, ce sera enfin lumineux et chaud. D'ici là, la musique, heureusement, elle est sur Viva Plus avec ceci.

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1: Ouais, c'est bourré de douceur, évidemment. Toute cette chanson, tous ces artistes que les autres radios ont complètement oubliés, bah, Viva Plus les diffuse. 24h sur 24 avec vous, le fidèle public. Ce public qui venait chaque week-end choisir vos titres. Entre 9h et midi, ça s'appelle les auditeurs sont les programmateurs. Encore plein de belles chansons, hein, avant midi, à s'écouter évidemment. Avec un bon petit Nana Mouskouri, ça c'est un aime aussi. Et là derrière, vous avez reconnu, j'imagine déjà, les fans de Simon Garfunkel. C'est pour vous sur Viva Plus en ce dimanche matin. Bienvenue.

0: Les maisons, la maison près de la fontaine. Bah, il peut y en avoir plusieurs, effectivement, il n'y a aucun souci. Mettons tout ça au pluriel, évidemment. Bon dimanche sur Vive à Plus, bienvenue, dont les auditeurs sont les programmateurs. Un petit coucou à Corinne, qui vient diffuser le titre à l'instant. Maria également, qui est avec nous. Il y a Yvette, il y a Agnès, il y a Stani, bah, il y a du monde. Hein. Voilà, je ne peux peut-être pas citer tout le monde, mais voilà, vous êtes tous là. Et quand je peux le faire, de citer certaines personnes d'entre vous, je le fais en tout cas. Des gros, gros bisous. Merci pour la fidélité. Johnny Hallyday avec le pénitencier dans un instant. Et puis September, on va sortir les cuivres de Earth, Wind & Fire sur Vive Plus.
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étiez plusieurs aujourd'hui à demander Mireille Mathieu. Et la voici avec Santa Maria de la Mer. Elle est avec nous, espace de quelques minutes, pour vous faire plaisir sur Viva Plus. Le plaisir, cette notion, mais nous l'avons avec vous tous les jours, avec tous mes collègues. Et dans cette émission, vous venez choisir le plaisir, comme les Bengals. C'est ce qu'a demandé Marc. On est apéro avec lui en Hainaut occidental près de Tournai.

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1: Très très bon dimanche avec RTBF Viva Plus. On s'informe dans quelques instants avec Marie-Laure de Kerckhove.
2: Bonjour à toutes et tous. La frayeur en Italie. Un conducteur a renversé de nombreux piétons et cyclistes dans le centre de Modène, une ville du nord du pays. Le conducteur, un jeune Italien d'origine marocaine, a fait 8 blessés dont 4 graves avant de s'écraser dans une vitrine. Il a ensuite tenté de s'enfuir, rattrapé par 4 passants face auxquels il a sorti un couteau. Il a blessé l'un d'eux avant d'être interpellé. L'homme a des antécédents psychiatriques. On ne sait pas à ce stade si c'est un attentat. La première ministre Giorgia Meloni se rendra sur place aujourd'hui pour témoigner de son soutien aux victimes. 30 000 personnes ont été évacuées de leur domicile par la police ce matin dans la ville allemande de Pforzheim, au nord-ouest de Stuttgart, pour neutraliser une bombe non explosée de la Seconde Guerre mondiale. La bombe de près de 2 tonnes qui pourrait contenir plus d'une tonne d'explosifs sera désamorcée aujourd'hui. L'Organisation mondiale de la santé déclare une urgence de santé internationale en République démocratique du Congo et en Ouganda, deux pays qui font face à une nouvelle épidémie d'Ebola. Selon l'OMS, il y avait hier 246 cas suspectés d'Ebola et 80 décès vraisemblables dans la province congolaise d'Ituri. Dans la capitale ougandaise Kampala, il y a eu 2 contaminations confirmées en laboratoire sans qu'elles soient liées. Les 2 patients venaient de RDC, l'un d'eux est décédé. La souche d'Ebola qui se répand dans ces 2 pays est particulièrement mortelle, selon le ministère congolais de la Santé. La Russie, touchée ce dimanche par l'une des attaques ukrainiennes les plus massives en plus de 4 ans de conflit. Environ 600 drones sont tombés sur la périphérie de Moscou, faisant 3 morts et 1 mort à Belgorod. 3 jours après des frappes meurtrières sur la capitale ukrainienne, Kiev avait promis de riposter. Retour en Belgique avec le début aujourd'hui de la semaine des musées belges qui permet d'accéder à plusieurs musées avec le pass musée. Il y aura plus d'une centaine d'activités au cours de la semaine. Ce pass intercommunautaire donne accès à plus de 270 institutions culturelles belges pendant 1 an. Et puis en football, le Standard n'est pas parvenu à tirer son épingle du jeu hier face à Genk. Match nul 0-0 entre les 2 leaders de ces Europe Playoffs. Les 2 équipes restent à égalité de points. Autre résultat, défaite 0-1 de Charleroi face à Westerlo. Aujourd'hui, le match attendu, c'est Club de Bruges, Union Saint-Gilloise. Les Brugeois comptent 1 point de plus sur leur rivaux bruxellois. Le titre du championnat pourrait se jouer ce dimanche. Voilà pour les infos. Très belle journée à notre écoute.
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Tout en douceur, évidemment. Bon dimanche à tous, bienvenue sur Viva Plus, lors de l'apéro peut-être pour certains. Hop là, on fait péter les bouchons, comme on dit. La musique surtout. Là, c'est pas avec modération, hein. Vous pouvez y aller à discrétion, sans aucun problème. On n'a pas encore entendu votre disque. Bon, on va essayer de le faire, évidemment, avant midi, de Marvelettes, dans quelques instants. Et puis, on chantera aussi avec un concerto, avec une voix pour Saint-Preux. C'est Agnès qui aimerait écouter ça. Est-ce que vous avez ça dans votre besace à chanson? Oui, Agnès, on va s'écouter ça dans quelques instants. Vous voulez d'engendre comme Agnès ce matin? C'est simple. Vous voulez d'engendre sur le groupe Facebook Viva Plus. Vous avez WhatsApp également pour nous laisser votre bafouille, votre gentil message vocal. 0472 50 60 70. C'est entièrement gratuit, évidemment.

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0: Movie Star. Il y a que des stars ici sur Viva Plus. Vos plus grandes stars, évidemment.
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0: Ouais, une des radios de RTBF qui diffuse tous ces artistes que vous aimez, les artistes de vos 20 ans, si je peux dire, avec tout le respect que je vous dois. Ils sont là, ils sont sur Viva Plus, ils nous ont choisis et vous avez choisi Viva Plus. Vous avez bien fait. Voici la prochaine demande. Bonjour, qui est avec nous?
2: Bonjour Geoffrey.
0: Bonjour.
2: Pourrais-je, s'il vous plaît, vous demander d'entendre Claude Barzotti, Aime-moi, pour ma sœur Marie et votre charmante maman? Je vous souhaite un agréable dimanche. Merci beaucoup. Au revoir.
0: Merci beaucoup. On entend la musique à fond derrière Viva Plus. Hein. C'était sûrement durant l'émission de Michel Pruvot de Karine, j'ai l'impression, ce qu'on entendait de l'accordéon. C'est très gentil pour ce message. Et pour maman, bah, chaque fois que vous y pensez, c'est bien. Là, c'est vraiment devenu une fidèle Viva Plus. Hein. Je suis allé un jour de la semaine, il y a quelques temps. Et Viva Plus, c'est toujours Viva Plus. Dire non, on reste sur Viva Plus, effectivement. Ah oui. Après, ils écoutaient d'autres radios, oui, ou même d'autres radios de l'RTBF aussi. Aujourd'hui, c'est vraiment exclusivement Viva Plus. Hein. C'est incroyable. Hein. Moi, ça me fait plaisir, évidemment. Voilà. Et pour tous mes collègues aussi, que j'adore tant. Allez, voici votre choix.

Et c'est tellement vrai. Qu'est-ce qu'on est bien, Manche Nord. Merci d'avoir choisi Enrico Macias. Merci aussi à Cécile d'être avec nous ce matin. Une fidèle de Vive Plus qui aimerait écouter Paul Young. Love of the Common People. C'est pour vous, Céline. Cécile. Enfin, j'écorche votre prénom.

Sacré bébé, Brigitte. C'est pas chez Brigitte qu'on va partir, c'est chez Véronique dans un instant. Voilà, elle réitère sa chance et c'est bon pour aujourd'hui dimanche. Barbara, mon enfance, titre de 68. Alors c'est une petite pause douceur également. C'est bon ça, les vacances. Le cœur grenadine. 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

0: ¡Oh, sí, caliente!
1: ¡Ay, oh, oh, oh!
0: ¡Sí, señorita, sí! Ah là là, non mais c'est la musique, ça réchauffe évidemment. On est là dans la bonne humeur, c'est comme ça tous les week-ends sur Viva Plus. On va, bon non, on va pas faire autrement. C'est comme ça que ça va. Ben oui, la vie peut être aussi moche quelquefois. C'est un peu comme la météo d'aujourd'hui. Mais aujourd'hui ça va. Non, ça va. Bon ça va. Ah je crois que la porte s'ouvre du studio. Vous pouvez rentrer. C'est la preuve que c'est en direct. C'est Gisèle sûrement. Ah c'est Gisèle qui dit bonjour. Bonjour Gisèle. Voilà, elle ne savait pas, on arrive, elle pose son sac et voilà, elle va s'installer. Bon, je disais dit qu'on avait une mauvaise météo, mais que voilà, heureusement la musique est là, la bonne humeur de Viva Plus, et puis la bonne humeur, elle va encore arriver dans quelques instants avec Gisèle qui met son petit thermo. Voilà. On va faire un petit bonjour en micro, Gisèle. Il me reste quelques petites secondes avant d'envoyer la musique. Et puis les disques qu'on va écouter, ce sera Kate Bush et Simple Concerto pour une voix. C'est ce que vous avez demandé et c'est ce qu'on s'écoutera sur Viva Plus dans quelques instants. Bonjour Gisèle, ça va bien?
1: Coucou, comment ça va?
0: Mais ça va, je vois la porte comme ça. Je dis, c'est quelqu'un qui rentre timidement dans le studio.
1: Mais
0: qui
1: je voulais
0: est-ce
1: pas faire de bruit, je voulais pas déranger.
0: Mais non, vous avez vu la lumière rouge et vous êtes dit...
1: Je me suis dit, je vais ouvrir juste pour prévenir parce que parfois quand je frappe...
0: Ouais.
1: Sur...
0: Ah oui, oui, c'est vrai.
1: Ouais.
0: C'est vrai.
1: Notre ami Geoffrey fait un affaire.
0: Oui, mais quand vous êtes enfermé dans ce même studio depuis 5 heures,
1: oui, je sais,
0: du matin,
1: je sais.
0: Vous ne voyez personne.
1: Oui. Mais c'est pour ça que je frappe. Et
0: ouais.
1: Moi, une fois, j'ai eu le cas contraire.
0: Ouais.
1: Alors que ça faisait des semaines que je ne voyais personne, puisque le week-end, on ne voit personne, un jour, quelqu'un est entré. Et bien, j'ai eu la peur de ma vie.
0: Ouais, je comprends. Non, mais voilà, mais écoutez, c'est bien, vous êtes bien éduqué, hein, c'est la preuve. Hein, voilà.
1: Ah bah, je ne sais pas. Bon, merci, voilà, je trouve ça normal.
0: Merci, Gisèle. Je vous souhaite un bel après-midi, en tout cas, sur Viva Plus. Et je vous retrouve la semaine prochaine, quant à nous. Je vous embrasse. Bonne semaine.

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1: Il est midi sur Viva Plus et bientôt vous allez retrouver votre petit point sera d'actualité en compagnie de Marie-Laure de Kerckhove.
2: Bonjour à toutes et tous. La Russie affirme ce matin avoir été visée par l'une des attaques ukrainiennes les plus massives en plus de 4 ans de conflit. Une attaque qui a mobilisé 600 drones et fait 3 morts en périphérie de Moscou, plus un mort dans la région de Belgorod. Les négociations sous médiation américaine sont en suspens depuis le début de la guerre au Moyen-Orient, déclenchée fin février par des bombardements israélo-américains sur l'Iran. Nouvelle alerte aux drones en Lettonie. Un objet volant aurait pénétré ce matin dans l'espace aérien letton avant de le quitter un peu plus tard. L'espace aérien letton est surveillé avec l'aide de pays de l'OTAN. Plusieurs drones russes ou ukrainiens se sont écrasés en Lettonie, Estonie et Lituanie, anciennes républiques soviétiques frontalières de la Russie et ou du Bélarus, depuis le début de l'invasion russe à grande échelle de l'Ukraine en 2022. Un premier cas de contamination au virus Ebola a été confirmé à Goma, grande ville de l'Est de la République démocratique du Congo et contrôlée jusque-là par le groupe armé antigouvernemental M23. Jusqu'ici, les cas confirmés se concentraient plutôt dans la province de l'Ituri. L'OMS a déclaré en République démocratique du Congo et en Ouganda voisin une urgence de santé publique de portée internationale. La chanteuse bulgare Dara a remporté l'Eurovision hier soir à Vienne avec le titre survitaminé Bangaranga, offrant une première victoire à son pays devant Israël, dont la présence avait suscité des appels au boycott. La Belgique a terminé 21e sur 25. L'année prochaine en Bulgarie, ce sera peut-être sans la VRT qui doit choisir une chanteuse flamande pour représenter le pays. La chaîne flamande réclame de la part des organisateurs de l'Eurovision plus d'ouverture comme un vote des pays sur la participation d'Israël. En football, l'Antwerp se sépare de son entraîneur, Joseph Hosting, un peu plus de 5 mois après son arrivée. Les 2 derniers matchs de la saison seront joués sous la direction de son adjoint, Faris Haroun. L'annonce intervient 2 jours après la défaite de l'Antwerp à Odd Everly-Louvain, 3-0, en Europe Playoff. Hosting avait entraîné le FC Twente pendant les 2 dernières saisons, avant d'être limogé au début de l'exercice actuel et de rejoindre l'Antwerp fin novembre. Et on rappelle le match déterminant du jour, Club de Bruges, Union Saint-Gilloise à 18h30. Les Brugeois comptent 1 point de plus sur leurs rivaux bruxellois. Le titre du championnat pourrait se jouer ce dimanche. Voilà pour les infos, merci d'être à l'écoute.
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0: Comment allez-vous aujourd'hui? Alors, cette Eurovision, vous l'avez regardé? Certains peut-être. On en parlera un tout petit peu tout à l'heure. Alors, aujourd'hui, nous allons avoir de la bonne musique, évidemment. On est en 1973 ici. Voici ce que je vous annonce. Un des plus grands succès de Serge Lama, évidemment. Où il nous raconte le quartier chaud de Paris, les petites femmes de Pigalle. Un titre qui a dû plaire beaucoup et qui a fait un succès énorme. Vous écoutez Viva Plus, merci d'être là, merci de nous accompagner, merci de m'accueillir chez vous. Je ne sais pas où je me trouve en ce moment, dans la cuisine, dans le salon, dans le jardin. Oh non, pas le jardin. Il ne fait pas très chaud, hein. Il y a du vent. Encore quelques jours et puis ça va être le vrai printemps. Les seins de glace vont partir, s'en aller ailleurs et nous laisser un petit peu de température agréable. Alors, j'en ai préparé pour vous de la Good Vibration. Ce sera avec les Beach Boys. Et puis de l'émotion, toujours sur Viva Plus, on aime ça. Se détendre tout en douceur, avec cette voix extraordinaire, cet artiste incroyable, un compositeur, auteur, chanteur, pianiste extraordinaire. J'aimerais tant avoir ça, son talent de pianiste. Ah, je vous avoue que c'est pas facile, hein. Franchement, il faut travailler tous les jours. Your Song, une de ses plus belles chansons. Donc, nous la retrouverons d'ici quelques minutes.
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0: Je vous avais prévenu que j'avais de la bonne vibration pour vous. J'espère que vous êtes prêts à vivre à des moments extraordinaires aujourd'hui.
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0: Alors, nous allons tout d'abord aujourd'hui vous souhaiter la bienvenue, bien sûr, sur Viva Plus. Merci d'être là, fidèle au poste, comme chaque week-end entre midi et 16h. Je vous accompagne. Nous faisons papote aujourd'hui, mais nous allons d'abord accueillir les nouveaux arrivants, parce que tous les jours, vous arrivez un petit peu. Alors, nous souhaitons la bienvenue à Patricia. Oui, l'arrivée sur notre groupe Viva Plus, hein, je précise, de temps en temps, j'oublie un peu de le dire. Patricia, bienvenue. Patricia, voilà, super. Vous faites partie des nôtres. Christine, bienvenue aussi à Nadia, à Karine, à Gaëlle. Nous souhaitons la bienvenue à Pascal, à André, à Marie, à Nancy. En tout cas, voilà, vous faites partie de la grande famille Viva Plus. En tout cas, sur notre page Facebook, peut-être que vous êtes encore un auditeur silencieux, mais venez nous rejoindre. C'est totalement gratuit, c'est bienveillant, c'est plein d'amour. Et puis surtout, ça va vous permettre d'interagir avec nous, de faire des connaissances avec d'autres auditeurs, de faire la papote l'après-midi sur des sujets qui peut-être vous concernent parfois un petit peu moins comme hier concernant l'Eurovision, mais c'est pas bien grave. On est là pour en discuter, on est là pour donner son avis et on n'hésite pas à vous passer sur antenne. Donc venez nous rejoindre, c'est tout à fait gratuit sur la page Facebook de Viva Plus. Vous cherchez évidemment sur Facebook la page Viva Plus, vous allez sur souscrire, c'est inscrire tout simplement nous vous accueillons avec beaucoup de plaisir. Alors, de la bonne vibration encore, et quelle vibration, oh là là, ça bouge bien sur Viva Plus. On va mettre l'ambiance dans les chaumières avec notamment Dany Briand, Quand je vois tes yeux je suis amoureux. Et justement aujourd'hui on va en parler.

Ah, c'est trop mignon, hein. Et puis je trouve que ça manque les jukebox dans les brasseries, bars. Ça m'arrive pas souvent d'aller dans les bars et les brasseries, mais bon, quand même, je trouve que on devrait pouvoir à nouveau choisir nos chansons peut-être d'une autre façon, mais voilà, je trouve que ça manque. Je trouve que c'est un objet tellement magnifique, le jukebox. Voilà. Bon, il est midi 43 là déjà. Voilà, ça passe vite. Hein. Je vous souhaite écoutez, un bon tchin-tchin, les amis. C'est l'heure de l'apéritif. Et aujourd'hui, écoutez, je vais vous proposer un petit sujet de conversation qui va vous toucher certainement. En tout cas, je l'espère. On va revenir à l'époque où vous commenciez à vous dire tiens, qui sera l'homme ou la femme de ma vie? Quels sont les critères qui vous inquiétaient, qui vous interpellaient? Quel était ce critère absolument nécessaire que l'homme ou la femme de votre vie devait avoir? Racontez-nous un peu tout ça, parce que c'est vrai que les choses ont un peu changé. Maintenant, parfois, il y en a même qui font des listes, hein, je vous avoue, avec tout ce qui se passe parfois sur les sites de rencontres. Mais à l'époque, quand vous aviez 20 ans ou 18 ans, enfin peu importe l'âge où vous êtes tombé amoureux, quel était ce critère hyper important? Alors, je vous embarque dans du soleil, du beau soleil brésilien. Ah oui, s'il vous plaît.

Est-ce que vous avez un petit rayon de soleil chez vous, de votre côté? Oui? Non? Dites-moi un peu, racontez-moi. Ah oui, déjà, je vous demande de me raconter aujourd'hui quel est votre critère principal pour trouver l'homme ou la femme de votre vie, quel était lorsque vous étiez jeune. Ce critère, racontez-nous, parce que c'est vrai que les choses ont vachement changé. Hein. Alors, un texte truffé de double sens, alors que France Gall pensait vraiment chanter une chanson enfantine qui parlait de bonbons.

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1: Pratiquement 13h, le rendez-vous avec votre journal. 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
2: Ils sont au volant, pourtant ils n'ont pas encore de permis. Chaque semaine, la police interpelle un jeune en infraction. Un variant sans vaccin et sans traitement, le virus Ebola est de retour en République démocratique du Congo. La VRT enverra-t-elle un candidat à l'Eurovision l'an prochain? La chaîne publique flamande y met des conditions. Un petit troupeau de moutons qui a besoin d'une coupe de printemps, des tontes nomades sont organisées en province de Namur. Bonjour, un très grave accident a eu lieu ce week-end en Flandre, dans la province d'Anvers. Une voiture a heurté un arbre. Au volant, un jeune de 17 ans, sans permis. Il avait emprunté le véhicule à ses parents. Ils étaient 5 adolescents à bord. Un passager est décédé. Le conducteur et un autre passager sont dans un état critique. Les deux derniers ados sont gravement blessés. Chaque jour, la police interpelle des dizaines de conducteurs sans permis. Bien souvent des adultes, mais parfois aussi des jeunes, des mineurs qui n'ont pas encore passé ce permis. Thomas Dechamps.
3: Chaque année, une bonne cinquantaine de jeunes, des mineurs n'ayant jamais passé leur permis de conduire, sont arrêtés au volant d'un véhicule, soit en moyenne un par semaine. Benoît Godard, de l'Institut Vias.
4: Le scénario classique, c'est qu'il emprunte la voiture à une connaissance, à son insu, ça peut être un parent par exemple, embarque quelques copains et malheureusement l'influence des copains dans la voiture peut avoir un impact négatif, à savoir davantage de prise que de risque de la part du conducteur.
3: Dans ces cas-là, le mineur risque d'être cité directement devant le tribunal de police et non de la jeunesse parce qu'il s'agit d'une infraction de roulage et les sanctions peuvent vite être importantes. Jean-Christophe André, avocat et formateur en code de la route.
5: Il risque évidemment des sanctions pénales qui peuvent être importantes, des amendes, mais aussi des déchéances du droit de conduire. Il peut très bien être déchu du droit de conduire pour une période qui est de minimum 8 jours et normalement de maximum 5 ans la première fois, même si on n'a jamais été titulaire du permis de conduire et même si on n'a pas l'âge pour avoir le permis de conduire.
3: Tout cela sans compter les responsabilités civiles, l'assurance pouvant se retourner vers le jeune en faute ou ses parents, à concurrence de 31 000 euros maximum.
2: Les explications de Thomas Dechamps et Benjamin Carlier. Cette grogne dans le milieu de la justice, les magistrats s'opposent à un projet sur la table du gouvernement fédéral. Ce texte prévoit d'aligner le régime de maladie-invalidité des magistrats sur celui des travailleurs salariés. Rudy Hermans, de quoi parle-t-on ?
6: Actuellement, en cas de maladie, les magistrats conservent leur rémunération pleine. C'est d'ailleurs prévu par la loi. Si la réforme à l'étude est adoptée, leur revenu pourrait être fortement raboté en cas d'absence de longue durée. Les représentants de la magistrature estiment qu'il s'agirait d'une nouvelle dégradation sérieuse de leur statut, une atteinte aussi à leur indépendance institutionnelle et fonctionnelle. Et les mots sont très durs. Laurent Sacré est juge de paix et il préside l'association syndicale des magistrats.
7: Leur but, c'est de fonctionnariser la magistrature et que les magistrats soient totalement dépendant du gouvernement, puisque économiquement, on va être soumis à un régime de maladie-invalidité qui va être contrôlé par le gouvernement, qui va lui-même décider quand un magistrat devra reprendre ses fonctions ou quand il sera malade ou par rapport à la réduction de sa rémunération. Tout ça est totalement contraire à l'esprit de la Constitution et à l'esprit de la séparation des pouvoirs. Je pense que certains partis veulent la peau de l'indépendance de la magistrature. Et c'est ça qui est grave et qui est dangereux. Sous des raisons budgétaires, on en arrive à saper certains fondements de notre démocratie.
6: Cour de cassation, collège du ministère public, collège des cours et tribunaux, conseil consultatif de la magistrature, ils ont tous été reçus par la ministre de la Justice. Ils ont aussi écrit à l'ensemble du gouvernement fédéral. Et à ce stade, les partis de la majorité restent divisés à propos de ce projet de réforme.
2: L'épidémie d'Ebola est de retour. L'Organisation mondiale de la santé déclare une urgence internationale face au virus qui touche l'Est de la République démocratique du Congo et l'Ouganda, Françoise Walmack.
8: Oui, la République démocratique du Congo est frappée de plein fouet par un nouveau variant d'Ebola contre lequel il n'existe aucun vaccin ni traitement. L'OMS, l'Organisation mondiale de la santé, a recensé 336 cas suspects et 88 décès dans la province d'Ituri, une région de l'Est, une région minière en proie aux groupes armés. Ce nouveau variant de la fièvre hémorragique est hautement contagieux. Le ministre de la Santé congolais, Roger Kamba, se veut pourtant rassurant.
9: C'est pas une épidémie épidémie que nous découvrons. Je vous dis, 2012, on l'a eu. En Ouganda, je parle de la souche, on a déjà eu, mais les épidémies d'Ebola, on en a eu 16. Celle-ci, c'est la 17e. Donc, on sait quand même contrôler l'épidémie.
8: Autre problème, le manque de symptômes, qui se limite souvent à une simple fièvre, ce qui complique la détection du virus. Plusieurs infirmiers mal équipés sont décédés. Médecins sans frontières se prépare à une intervention urgente et à grande échelle.
2: C'était Françoise Walmack. En France, l'ensemble des plaintes pour violences sexuelles contre Patrick Bruel seront regroupées au parquet de Nanterre. C'est ce qu'a déclaré la procureure de Paris sur RTL France ce midi. Le parquet de Nanterre est compétent parce que c'est là que vit le chanteur. La procureure de Paris évoque au moins 4 plaintes. Et il faut savoir que le parquet n'a pas encore été formellement notifié de la plainte de Flavie Flamand en fin de semaine. Selon un décompte de l'agence France Presse, 3 enquêtes sont déjà ouvertes en France et en Belgique. C'est la Bulgarie qui a gagné l'Eurovision hier soir. L'édition 2027 aura donc lieu à Sofia. La Belgique sera-t-elle présente? C'est la VRT qui doit choisir une candidate ou un candidat. Mais avant d'envoyer une chanson en Bulgarie, la chaîne publique flamande veut une position claire de l'organisatrice du concours de l'UER, l'Union Européenne de Radio-Télévision. La VRT fait référence à la polémique autour de la participation d'Israël. Sur la VRT, sa porte-parole, Yasmin Van den Borck, s'explique.
10: Pour l'heure, il y a peu de chances que la VRT envoie un artiste l'an prochain. Nous attendons de l'UER une prise de position claire contre la guerre et la violence et en faveur du respect des droits de l'homme. C'est pourquoi nous, la VRT, demandons aussi un cadre clair pour la participation, un débat ouvert et un vote direct des membres. Jusqu'à présent, nous n'avons pas obtenu de réponse satisfaisante. Cette semaine encore, lors des demi-finales, nous n'avons reçu aucun signe indiquant que l'UER entendait nos préoccupations. Nous souhaitons bien sûr en discuter avec d'autres chaînes, mais si la position de l'UER ne change pas, il y a peu de chances que la VRT envoie un artiste l'année prochaine.
2: Et cette semaine, la ministre flamande des médias avait tenu un discours très similaire. C'est un match capital dans la course pour le titre. À 18h30, le club de Bruges recevra l'Union Saint-Gilloise. À 3 matchs de la fin de la saison, les Brugeois ont un point d'avance sur les Saint-Gillois. Si l'une des deux équipes gagne, elle prendra donc clairement une option sur le titre. Avant cela et plus bas dans le classement, Anderlecht et Malines s'affronteront d'ici quelques minutes dès 13h30. En province de Namur, le parc naturel Cœur de Condreau relance son opération de tonte nomade pour les petits élevages de moutons. L'initiative s'adresse aux propriétaires qui ont moins de 25 bêtes et qui ont parfois des difficultés à trouver un tondeur pour un si petit troupeau. Et puis la laine récoltée sera ensuite valorisée. Hugues Van Peel.
11: Ces 4 brebis d'une race irlandaise avaient bien besoin d'une petite coupe de printemps. C'est Sébastien, tondeur professionnel, qui s'en est chargé. Et ce n'est pas un travail de tout repos.
12: C'est un métier très physique. On a calculé que sur une journée de tonte, quel que soit le nombre que vous tondez, si vous tondez toute la journée, vous dépensez autant de calories que sur un marathon.
13: Alors,
14: merci,
13: on sent mieux.
11: Barbara, la propriétaire des brebis, est très satisfaite de ce service de tonte à domicile proposé par le parc naturel Cœur de Condreau.
15: C'est très pratique pour moi, c'est mieux pour le bien-être des brebis. Et puis ça va nous permettre de participer à un projet de valorisation de la laine qui nous intéresse, qui nous plaît.
11: Une fois les animaux tondus, la laine est triée, on laisse de côté les parties trop sales ou de moins bonne qualité. Le reste est utilisé pour fabriquer des couettes, de l'isolant et quelques produits artisanaux. Audrey Melotte, chargée de projet au parc naturel.
16: L'année dernière, on a tondu 450 moutons dans 75 élevages et on a récolté à peu près 500 kilos de laine, donc une demi-tonne de laine qui a été valorisée sur le territoire.
11: Outre le service aux petits propriétaires de moutons, ce projet de tonte nomade vise donc aussi à relancer, modestement, une filière laine au niveau local.
2: Et c'est ici que se referme ce journal. Belle fin de week-end dans notre compagnie.
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dimanche sur Viva Plus. Et puis nous allons nous plonger dans les années 80 avec un des plus grands succès du groupe. Évidemment, on s'éclate sur ce morceau-là, on danse, on saute. Alors, est-ce que vous savez comment ce nom de groupe est arrivé? Pourquoi l'a-t-on appelé Blondie? Tout simplement parce qu'elle avait des cheveux blonds, vous me direz, décolorés, mais surtout parce que c'était des camionneurs qui lui criaient dans la rue « Hey, Blondie !» Et finalement, elle a trouvé ça fort sympa.

Blondie Atomique, c'est pour tout à l'heure. Et voici un morceau que j'ai toujours trouvé très classe, toujours apprécié. Ce petit rythme gentil, cette petite voix bien posée. C'est une chanson qui a ouvert tout simplement les portes vers la musique disco à travers le monde. Ah oui, là on est en 1974 et déjà ça bouge bien. Hein. C'est un petit peu, pas tout à fait disco, mais on y est presque. George McCrae, vous le retrouverez aussi cet après-midi. Oh là là là là, et voici un rebelle, rock, sauvage, comme on les aimait dans les années 50. Après Bebopalula en 1956, il re-signe avec un méga tube, Gene Vincent, avec Say Mama. Bon, ça va? Vous êtes prêts pour tout ça? Allez, on y va.

0: La bonne musique de Viva Plus est au rendez-vous, comme toujours. Le meilleur, la crème de la crème, les pépites, elles sont là. D'ailleurs, dans quelques instants, Alain Souchon, Frida Bocara, beaucoup d'autres. Mais avant tout, notre thème aujourd'hui, nous parlons d'amour. Oh oui, l'amour avec un grand A. Alors, moi, je voulais savoir, lorsque vous aviez 20 ans, peut-être même aujourd'hui, c'est comme vous voulez, vous me racontez ce que vous voulez, quels sont les critères qui font que vous allez craquer sur cette personne, sur cet homme ou sur cette femme? S'agit-il du charme, du physique, le regard, le sourire, l'allure, le sens de l'humour, je sais pas moi, l'éloquence, une voix captivante, ça peut être aussi très intéressant. Il y a plein d'autres choses, la gentillesse, l'empathie, je ne sais pas. Qu'est-ce qui vous fait fondre, vous? Qu'est-ce qui vous a fait craquer à l'époque ou qu'est-ce qui vous ferait craquer aujourd'hui? Racontez-nous tout ça via notre groupe Facebook. Vous êtes déjà nombreux à avoir envoyé votre petit message. On en parle tout à l'heure ensemble. Racontez-nous, qui sait, peut-être on va réussir à faire des connexions entre vous et faire une petite rencontre. Le grand amour, qui sait? Allez, en tout cas, vous faites ça via le groupe Facebook de Viva Plus en vous souhaitant une excellente après-midi, bien entendu.
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Ah, c'est tout bon, hein, ça fait du bien. J'espère que vous avez poussé le volume. J'allais dire le volume. Bon, écoutez, c'est pas grave, hein. Vous auriez compris quand même. Marc Lavoine pour une biguine avec toi. Bah, ça tombe bien avec notre sujet. Nous parlons d'amour aujourd'hui. Oh oui, l'amour, c'est beau, l'amour. Quels sont vos critères pour l'amour, mesdames, messieurs? Quels étaient les vôtres lorsque vous aviez 20 ans ou quels sont-ils aujourd'hui? C'est comme vous voulez. Vous me racontez tout ça via notre groupe Facebook Viva Plus. Alors nous avons Sissi qui nous dit « Un homme gentil, non fumeur et respectueux. Maintenant, je suis seule et bien tranquille avec mon chat. Quand tu rencontres un pervers narcissique et manipulateur, tu sais plus faire confiance. » Oh, comme je vous comprends. Ah, c'est du vécu. Alors, Loustic me dit « Simplement celle qui voudrait bien s'installer avec moi. » Oh, ben, je crois, Loustic, qu'il y en aurait beaucoup. Pas mal. Il faut juste, se connecter. Alors, nous avons Nancy qui nous souhaite une bonne émission et un bon dimanche. Josiane, quant à elle, nous dit « Être honnête, le reste naturel ». Ok. Viviane nous dit « Coucou, encore une grande naïve, toujours d'actualité. Je rêvais d'un prince charmant qui m'emmènerait sur son cheval blanc. » Oh, bah écoutez, Viviane, vous voyez quand même bien que c'est dans les contes de fées que ça existe. Avec qui j'aurais des enfants et qui m'aimerait jusqu'à la fin des temps. Bah oui, c'est beau ça, c'est beau, mais il y a la réalité. Il faut retomber les pieds sur terre. Alors continuez à nous envoyer vos messages. Racontez-nous tout cela via le groupe Facebook de Viva Plus. Comme je vous l'ai promis, une biguine avec toi. Ben voilà, c'est maintenant avec Marc Lavoine.

Merci d'être là avec nous sur Vive Plus. Merci de votre fidélité. Et puis, on vous souhaite un bon dimanche. J'espère que vous êtes bien accompagnés. Et si vous êtes en famille, eh bien pourquoi pas pousser le volume et se mettre à chanter tous en chœur. Voici Michel Fugain avec Chante.

Eh bien, rassurez-vous, nous, on est là avec vous, 24 heures sur 24, avec le meilleur de votre musique. Viva Plus vous accompagne. Voici Shirley & Company et Shame, Shame, Shame.

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1: Il est 14h, déjà, le temps passe vite. On espère que tout va bien de votre côté. Bientôt, un rapide tour sur l'actualité en compagnie de Marie-Laure de Kerckhove. Bonjour à toutes et tous. Une dizaine de nouvelles victimes présumées de Jeffrey Epstein se sont manifestées auprès du parquet de Paris. Le parquet a ouvert une large enquête pour traite des êtres humains après la publication par le gouvernement américain de milliers de fichiers appartenant aux criminels sexuels décédés en 2019. L'objectif du parquet de Paris est notamment d'identifier ceux qui auraient pu lui permettre de faciliter ses crimes en France. Au total, une vingtaine de victimes se sont manifestées au parquet de Paris. Deux rabatteurs potentiels ont été pointés en France. Tous deux travaillant dans le milieu du mannequinat. Un troisième homme est possible recruteur pour Epstein. Daniel Siad fait l'objet d'une enquête à Paris après des plaintes de victimes potentielles. En République démocratique du Congo et en Ouganda, l'épidémie d'Ebola inquiète les autorités de santé. Elle a déjà fait 88 morts en République démocratique du Congo, un décès en Ouganda et des centaines de cas suspects. Ce matin, un premier cas suspect a été recensé à Goma, alors que jusqu'ici, l'épidémie se concentrait sur la province de l'Ituri. Face à la nouvelle souche du virus, hautement mortel, il n'existe pas encore de vaccin. L'Organisation mondiale de la santé a déclenché ce matin l'état d'urgence international, son plus haut niveau d'alerte. Un incendie s'est déclaré après une frappe de drone près de la centrale nucléaire de Baraka aux Émirats Arabes Unis, sans faire de blessés ni provoquer de hausse de radioactivité. Mais l'Agence internationale de l'énergie atomique fait part de sa profonde préoccupation après cette frappe. Toute activité militaire menaçant la sûreté nucléaire est inacceptable, a ajouté le patron de l'Agence de l'ONU pour la sécurité nucléaire. En football, trois jours après sa défaite en finale de la Coupe de Belgique face à l'Union Saint-Gilloise, le Sporting d'Anderlecht accueille Malines en ce moment pour la huitième journée des Champions Playoffs. Quatrième avec 29 points, Anderlecht ne compte que deux unités d'avance sur Malines. Cinquième avec 27 points. Ce duel est donc capital dans la course pour la quatrième place, synonyme de qualification européenne, sans devoir passer par le barrage face aux vainqueurs des Europe Playoffs. À 18h30, le club de Bruges recevra l'Union Saint-Gilloise, un match capital dans la course pour le titre. À trois matchs de la fin, les Brugeois ont un point d'avance sur les Saint-Gillois. Si l'une des deux équipes gagne, elle prendra clairement une option sur le titre. Et puis on a appris aussi que l'Antwerp se séparait de son entraîneur, Joseph Hosting, un peu plus de cinq mois après son arrivée. Les deux derniers matchs de la saison seront joués sous la direction de son adjoint, Faris Haroun. L'annonce intervient deux jours après la défaite de l'Antwerp à Odd Everly-Louvain, 3-0 en Europe Play-off. Voilà pour l'info, merci d'être à l'écoute.
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Et c'est vrai que tout doucement, l'après-midi s'écoule. En bonne compagnie avec la musique de Viva Plus. Alors, Nicoletta, une voix incroyable, il faut le reconnaître, elle a ce don, cette puissance, Firmaraville. Tout simplement, une chanson hommage à un joueur de foot brésilien très populaire. Voilà, chose dite.

Eh oui, les Bee Gees, ils sont encore tout jeunes là à l'époque, bien avant qu'ils ne deviennent les rois du disco et du film Saturday Night Fever. Les frères Gibbs étaient de fantastiques créateurs de ballades, comme vous pouvez l'entendre et comme nous l'entendrons tout à l'heure dans son entièreté. Les Bee Gees seront là aussi dans votre playlist Survive à Plus avec Words.

Et l'amour, l'amour, l'amour, on en parle encore aujourd'hui de l'amour justement. Sheik, tu sais je t'aime, c'est une des chansons les plus célèbres de Sheik. C'est le légendaire Orlando, frère de Dalida, qui a aussi lancé beaucoup d'autres artistes comme Frédéric François ou encore Sheila, qui le découvre. Il lui trouve un sourire ultra bright, un accent exotique. Et Orlando craque et décide de le produire. Elle a fort, fort bien fait car c'est un réel plaisir de l'avoir avec nous cet après-midi sur Viva Plus. Mais d'abord, ceci, ça va bouger fort avec les...

puisque cette chanson a été reprise une multitude de fois et cette version de Frankie Valli, franchement, elle est très sympa. Hein. 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Moi, je connais une version un peu rock, mais je peux pas vous la présenter ici. Ah non, je peux pas. Mais je peux vous dire de qui c'est du groupe Muse. Voilà, c'est dit. Une version quand même sympathique. Mais qui décoiffe, qui dépote. Bon, les amis, quelles sont les petites choses qui font que vous craquez pour ces dames et mesdames? Pareil, qu'est-ce qu'un homme doit avoir pour vous faire fondre? Est-ce qu'il doit partager vos passions? Est-ce qu'il doit aimer le jardinage, les animaux? Est-ce que ça doit être un partenaire qui ait son propre jardin secret, ses loisirs? Ou est-ce que vous devez tout partager ensemble? Racontez-nous tout ça via le groupe Facebook de Viva Plus. Et vous êtes nombreux à participer. Nous avons Liliane qui nous laisse un petit message. Un mari prévenant, bon père de famille, un courageux, beau et aimant. Ça fait 43 ans que je l'ai trouvé et j'espère encore le garder longtemps. Ah, oh, c'est mignon tout ça. Merci Liliane pour votre petit message. Yves Castel me dit, et toi Gisèle? Bon, bah écoutez, il va falloir que je fasse la liste, hein, Yves. Parce que franchement, la liste, elle est longue. Pour les critères, hein, je parle. Pour Thierry Aubin, il nous dit pas d'exclu. Qu'est-ce qu'il me dit? Pas d'exclusive en ce qui me concerne. Juste jolie à mes yeux et précieuse à mon âme. Et plutôt pas trop bavarde, mais pas trop peu bavarde non plus. Donc. Juste milieu. Active, mais pas trop. Ok, d'accord. Gourmande, mais pas trop non plus. Vous me faites rire, Thierry. Alors, facile, la vie avec moi. Va juste falloir nous expliquer où commence, où ça s'arrête le pas trop. Hein, parce que, franchement, c'est difficile. Moi, je vous avoue que me dire bon, bah maintenant, tu parles trop, tu arrêtes de parler, et bah, ça va être difficile parce que c'est automatique. Hein. Voilà, je suis une chaffette, comme on dit. On barbelle. Bardel, comme on dit à Bruxelles.

Évidemment, vous l'avez reconnu, hein, c'est un de vos favoris, Art Sullivan, bien de chez nous. Un artiste qu'on apprécie beaucoup sur Viva Plus. Chuck Berry, dans un instant, suivi de Jean-Jacques Goldman et des Bee Gees. Oh là là, quel programme vous attend. Oui, ça va venir, soyez patients, s'il vous plaît, allez. Tranquille, c'est dimanche aujourd'hui, le jour cool, le jour chill, où on prend le temps de se faire du bien, on prend le temps de prendre le temps, comme je dis souvent. Alors, aujourd'hui, nous parlons d'amour, nous parlons des critères de sélection que vous aviez ou que vous avez aujourd'hui pour choisir l'homme ou la femme de votre vie. Alors, est-ce que vous préférez quelqu'un qui vous ressemble pour vous rassurer ou quelqu'un de totalement différent de vous pour vous compléter? Le fameux débat entre qui se ressemble s'assemble ou les opposés s'attirent. Voilà, bonne question, bonne question. En tout cas, vous êtes nombreux à nous envoyer vos messages. Continuez à le faire via le groupe Facebook de Viva Plus. En tout cas, venez nous lire si vous ne faites pas encore partie du groupe. Rejoignez-nous surtout. Alors, nous avons Réjeanne qui nous envoie un petit message. Réjeanne nous dit « Quelqu'un de sincère et honnête et attentionné. Belle émission. Merci Réjeanne. Roland. Ah, mon cher Roland, comment allez-vous? À mon âge, me dit-il, je préfère la compagnie d'un chien ou d'un chat. Ok, ça marche aussi, hein. Car si je rentre tard avec un parfum de femme sur moi et des traces de rouge à lèvres, les animaux ne me feront pas de scène de ménage. Oui, c'est sûr, évidemment. Mais est-ce qu'à nos âges, on a encore des problèmes de jalousie? Je ne sais pas, hein. Bon, voilà. Delia, nous dit « Coucou Gisèle, bon dimanche, bonne émission. » Et alors, voilà, elle est en train de réfléchir à ses critères. Bob nous dit « Pour moi, être honnête, sincère, et pas spécialement la beauté physique, mais la beauté du cœur. » Voilà, douce et agréable, albe journée. Ah, c'est mignon tout ça, hein, quand même. Vous avez des belles valeurs. Continuez à nous envoyer vos messages. Chuck Berry sur Viva Plus, ça va mettre l'ambiance. Et puis, je vous annonce le programme, alors. Poussez le volume, ça va être chouette.

Eh ben, ça fout les frissons. Alors que le soleil nous accompagne un petit peu, ça fait du bien, ça fait du bien. Normalement, mercredi prochain, je crois qu'on nous prévoit 26 ou 27 degrés. C'est fou quand même.

Plus on passe des années 50, 60, 80, 70, tout y passe, et notamment ceci, oh là là, et oui, Eddie Cochran, come on everybody, come on, venez, venez sur notre groupe Facebook, parler de l'amour, de ce qui, de vos critères pour craquer sur la femme ou l'homme de votre vie. Allez, venez, venez.

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1: Et il est déjà 15h. Qu'est-ce que ça passe vite? Écoutez, bientôt, vous allez retrouver votre flash d'info. Il vous sera présenté par Marie-Laure de Kerckhoff. C'est tout de suite.
2: Bonjour à toutes et tous. En France, l'ensemble des plaintes pour violences sexuelles contre Patrick Bruel seront regroupées au parquet de Nanterre. C'est ce qu'a déclaré la procureure de Paris sur RTL France. Le parquet de Nanterre est compétent parce que c'est là que vit le chanteur. La procureure de Paris évoque au moins 4 plaintes en région parisienne contre Patrick Bruel. Il faut y ajouter celle de l'animatrice Flavie Flamand, qui n'a pas encore été formellement notifiée au parquet. Selon un décompte de l'agence France Presse, 3 enquêtes sont déjà ouvertes en France et en Belgique. Le directeur général de l'agence internationale de l'énergie atomique, l'AIEA, se dit très préoccupé après une frappe de drone près de la centrale nucléaire de Baraka aux Émirats Arabes Unis. Toute activité militaire menaçant la sûreté nucléaire est inacceptable, a ajouté le patron de l'Agence de l'ONU pour la sécurité nucléaire. La frappe n'a pas fait de blessés ni augmenté les niveaux de radiation à la centrale. C'est aujourd'hui la journée mondiale de lutte contre l'homophobie, la transphobie et la biphobie, une date choisie pour commémorer la décision de l'OMS de retirer l'homosexualité de la liste des maladies mentales. C'était en 1990. Hier, dans les rues de Bruxelles, la Pride, qui fêtait son 30e anniversaire, a rassemblé 216 000 personnes. En football, 3 jours après sa défaite en finale de la Coupe de Belgique face à l'Union Saint-Gilloise, le Sporting d'Anderlecht accueille Malines en ce moment pour la 8e journée des Champions Playoffs. Une rencontre que vous suivez pour nous, Éric Libois.
3: Oui. Bonsoir, bonjour, et ça ne s'améliorera pas pour Anderlecht en quelques jours puisqu'ils sont désormais les Mauves menés 1-2 aux 3 quarts de ce match. 1-2 par Malines, donc pour l'instant, mais virtuellement, Anderlecht recule à la 5e place de ses playoffs, 1-2. Le 2e but malinois est tombé il y a quelques instants, but marqué par Koudou. Les 2 premiers étaient tombés en première mi-temps en l'espace d'une minute. 0-1 par Van Brederode pour Malines sur une terrible erreur défensive d'Anderlecht. Et puis dans la minute suivante, Saliba qui avait égalisé. Anderlecht a eu des possibilités pour faire 2-1 et maintenant mené 1-2. C'est une semaine maudite pour Anderlecht aujourd'hui qui doit maintenant se rétablir évidemment. Il reste 30 minutes pour cela. 1-2, 67 minutes de jeu.
2: Merci Eric. À 18h30, le club de Bruges recevra l'Union Saint-Gilloise, un match capital dans la course pour le titre. Voilà pour les infos, merci d'être avec nous.
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0: Ah ben ça, c'est ce qui définit notre temps en Belgique en ce moment. Le monde est gris, puis de temps en temps, il est bleu et il sera bleu bientôt. D'ailleurs, les températures vont grimper en flèche, paraît-il. Et puis côté musique, nous allons retrouver Rick Chardon, comme vous l'avez compris, avec cette chanson qui l'a révélée au grand public, en fait.
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0: Alors je sais pas si c'est le moment de prendre une tequila, je pense que c'est un peu tôt. Hein. Je vous avoue, c'est un truc que j'ai jamais bu. Je crois que je ne boirai jamais. Quand je vois la grimace que font les gens quand ils avalent un shot de tequila, ça ne me tente pas. Je préfère le champagne. Oui. Ah ouais, c'est comme ça, désolé. Alors, du rock, encore du rock, aussi sur Viva Plus, là on est en 1958. Oh bah écoutez, ça fait du bien, tequila, c'est de l'énergie pure, du soleil dans la radio, c'est juste pour

à vous en souvenir avec ces chansons qui vous rappellent plein de souvenirs. Grâce à cette chanson, elle est devenue une star internationale. Hélène Shapiro sur Viva Plus avec You Don't Know. Il est 15h11 et je vous propose de retrouver Claude François tout de suite avec Belle Belle Belle, juste derrière Kate Bush. Et puis quoi d'autre encore? Oh là là, je ne peux pas tout vous dire. Je vais quand même garder un petit peu de suspense. Vous êtes d'accord? Allez, on y va.

0: Et c'est vrai qu'à cette époque-là, il n'avait pas encore rencontré la femme de sa vie. Stone, avec qui il a vécu très longtemps et avec qui il a surtout créé un duo incroyable avec des chansons extraordinaires. Bon, ben voilà une bien jolie balade. On se retrouve encore, et oui, on papote chaque week-end entre midi et 16h. On fait connaissance avec vous, avec vos envies, et surtout aujourd'hui en particulier, vos critères. Quels sont les critères que vous aviez lorsque vous étiez jeune, ou quels sont vos critères d'aujourd'hui pour l'homme de votre vie ou la femme de votre vie, pour que vous puissiez l'accueillir comme il se doit. Alors nous avons René, au féminin, qui nous dit des sous. Non, mais quand même, pas que, hein, s'il vous plaît. Il en faut, c'est certain, mais quand même, pas que. Josiane, être honnête et rester naturelle. Ah ben ça, moi je dis bravo. Alors, nous avons aussi François qui me fait bien rire. Étant gamin, il me dit, mon grand-père m'avait dit, gamin, plus tard, si tu as le choix entre une fille jolie et une fille qui sait cuisiner, choisis celle qui sait cuisiner. Trois petits points. Pourquoi ? Ben parce que la beauté passe et la faim reste, bien sûr. Un homme bien nourri en général, il reste à la maison, en tout cas c'est ce qu'on dit. Alors, nous avons Jean-Marc qui nous dit non fumeuse. Oh non, mais s'il vous plaît, pas que non plus. Il n'y a pas juste la cigarette, il faut quand même avoir certaines qualités, certaines, je ne sais pas moi, s'entendre, avoir un coup de flash peut-être, un coup de cœur, ou peut-être une chanson qui vous rassemble, ou des hobbies qui vous ressemblent. Je ne sais pas, racontez-nous tout ça. On a encore un peu de temps, on est ensemble jusqu'à 16h. En attendant, voici Serge Gainsbourg, des Champs et Joe Dassin.
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Ah, vous avez certainement aussi un petit endroit, j'ai la voix qui fout le camp, un petit endroit où vous avez fait votre première rencontre, votre premier amour, votre premier rendez-vous. Oh là là. Ah, moi, c'était lors d'une foire. Oui, petite foire avec les scooters, les autoscooters. Voilà, c'était un premier rendez-vous pour moi. Je m'en souviens, évidemment. Bon, c'est pas tout ça. Aujourd'hui, on parle d'amour, de toute façon. Et nous avons proposé comme sujet aujourd'hui de vous demander quels sont vos critères pour définir l'homme de votre vie. Alors, nous avons Chantal qui nous dit, moi, il doit être non buveur, non chômeur professionnel, ni CPS, j'ai toujours travaillé, je ne me voyais pas avec un fainéant, et bien sûr j'ai un homme courageux, respectueux. Bravo Chantal, merci pour votre partage. Maria nous dit, je n'étais pas trop exigeante pour la beauté, c'était in fine mon cœur qui choisissait. Bah évidemment, il faut quand même qu'il y ait de l'amour, mais qu'il y ait de l'humour aussi, nous dit-elle, au deuxième degré. J'adore rire et m'amuser, surtout je ne préférerais... Attendez, qu'est-ce que je prenais... Je ne prenais pas l'amour au sérieux. J'adorais aller voir des matchs de foot. Les moments que je préférais lorsque j'allais danser, c'était les farandoles. Alors écoutez ça, hein, quand même, c'est une confidence. Là, je faisais râler les mecs qui tentaient de me séduire. Avec un petit sourire, évidemment, des bons moments. Alors, sur Soigny, le soleil joue à cache-cache, me dit-elle, avec le nuage, tout moi. En tout cas, merci. Merci Maria pour ce partage et pour cette confidence. Continuez, on est là jusqu'à 16h. Et puis, on va écouter de la musique encore. The Wanderer, ça vous parle? C'est assez rythmé, je pense. Voici Dion ou Dion, comme on veut.

Quel joli souvenir. Tous les meilleurs sont sur Viva Plus, évidemment. Nous avons la crème de la crème à vous proposer. Monty, dans un instant, Neil Sedaka. Il y aura aussi William Scheller. Mais avant cela, nous nous plongeons encore du côté de vos petits messages. Aujourd'hui, on vous demande quels sont vos critères pour trouver l'homme ou la femme de votre vie. Alors, nous avons Martine qui nous envoie un petit message, qui me dit voilà, comme moi, je n'étais pas très exigeante en ce qui concerne le physique, mais que j'avais quand même une attirance particulière pour les très grands blonds. Eh bien, sachez que j'ai épousé un homme de taille moyenne, de type méditerranéen, avec des cheveux noirs et des yeux foncés. Cherchez l'erreur. Ben voyons, Martine, mais c'est quoi cette histoire? Bon, ben vous me faites bien rire, hein. Non, mais des fois, on a des idées bien préconçues, hein, sur ce qu'on veut, et finalement, on prend tout l'inverse. Nous avons encore peut-être un petit message ou l'autre que je n'ai pas lu. Je vérifie. Nous avons Françoise, coucou, Framboise. Il doit être présent et pas uniquement quand ça l'arrange. Non. À part ça, c'est d'avoir passé de bons moments, tout simplement, tout naturellement. Bah écoutez, en tout cas, merci d'avoir participé à ce petit sondage. On remettra ça le week-end prochain. On ne se quitte pas encore, hein, pas du tout. Nous avons encore de la bonne musique à vous proposer. D'ailleurs, ça commence tout simplement avec William Scheller.

c'est vrai qu'il fut un temps lorsque l'on voulait séduire une demoiselle, on lui apportait des fleurs et des bonbons. Aujourd'hui, ils n'apportent plus rien du tout, hein. Que dalle, que dalle. Bon, c'est pas tout ça, mais bientôt 16h, bientôt le temps de se dire au revoir. Voici Wallace Collection de Dream.

classique, évidemment, sur lequel vous avez certainement dansé, peut-être rencontré votre amoureux. Oh, c'est mignon tout ça, c'est beau. Alors oui, aujourd'hui, encore un petit message. Nous allons parler du message de Jacqueline. Aujourd'hui, donc, nous avons discuté ensemble durant ces 4 heures de vos critères amoureux. Alors celui de Jacqueline, elle me dit « Je rêvais d'un grand blond aux yeux bleus et mon prince était cheveux et yeux bruns. » Mais un mari et un papa en or. Sa famille était sa raison de vivre. Il nous a quittés en janvier 2006 à 59 ans. Il a laissé un grand vide, évidemment, mais de merveilleux souvenirs. Donc, on est ravis, en tout cas, d'essayer de vous apporter un petit peu de réconfort, Jacqueline. Et puis, nous avons encore un autre message que j'ai pas encore eu le temps de lire. Marc Collard. Bon, ben, Marc, je ne vais pas répéter ce que vous avez écrit, mais j'invite les auditeurs, les auditrices de Viva Plus de venir nous rejoindre sur le groupe Facebook. Je vous rappelle que c'est totalement gratuit. Hein. C'est un groupe bienveillant où on peut faire des connaissances, où on peut échanger des avis, surtout sur les sujets qu'on vous propose. Et puis, ça vous permet de participer aux autres émissions de la semaine. Voilà, il est temps pour moi de vous dire au revoir. Je vous embrasse et je vous retrouve la semaine prochaine. Bon pied, bon oeil, en pleine forme, je l'espère. Voici tout de suite arrivé Gérard Lenormand avec ses

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1: Sur Viva Plus, il est pratiquement 16h et on se dit au revoir. On se retrouve la semaine prochaine et à 16h, vous retrouvez votre flash avec Marie-Laure de Kerco. Bonjour à toutes et tous. Plusieurs milliers de personnes défilent en ce moment à Bruxelles. C'est la 13e grande marche pour la justice en Palestine. Manifestation à l'initiative d'une large coalition, d'une cinquantaine d'organisations de la société civile, parmi lesquelles le CNCD et l'association belgo-palestinienne, l'Union des progressistes juifs de Belgique et Greenpeace. Parmi leurs revendications, un appel à faire pression sur Israël pour laisser entrer à Gaza la flottille chargée d'aide humanitaire, partie mardi de Turquie. Une marche qui relie la gare du Nord à la gare centrale. Les États-Unis n'ont accordé aucune concession concrète dans leur réponse aux propositions iraniennes, notamment sur le dossier nucléaire, qui reste sujet de divergence entre les deux pays. C'est ce qu'affirment ce dimanche les médias iraniens. Washington a présenté une liste de 5 points, exigeant notamment que l'Iran ne maintienne qu'un seul site nucléaire en activité et transfère son stock d'uranium hautement enrichi aux États-Unis. Washington a aussi refusé de débloquer 25% des avoirs iraniens gelés à l'étranger ou de verser des réparations pour les dommages subis par l'Iran pendant la guerre. On a appris la mort du réalisateur belge Jean Harlet à l'âge de 101 ans. D'abord assistant de Charles de Keukeler, un des pionniers du cinéma belge. Jean Harlet était surtout connu pour avoir réalisé Le Chantier des Gosses, qu'il a entièrement autoproduit en 1956, un film tourné dans les Marolles à Bruxelles. Considéré comme le premier film néo-réaliste belge, ce film est longtemps resté oublié jusqu'à ce que le cinéma Nova ne le restaure et ne le sorte en salle en 2014. En football, le Sporting d'Anderlecht a partagé l'enjeu face à Malines lors de la 8e journée des Champions Playoffs de la Jupiler Pro League. Grâce à un but égalisateur dans le temps additionnel, les Bruxellois conservent la 4e place avec 2 points d'avance sur l'adversaire du jour et sur la Gantoise. Une 4e place synonyme de qualification européenne sans devoir passer par le barrage face au vainqueur des Europe Playoffs. Ce soir à 18h30, le club de Bruges recevra l'Union Saint-Gilloise, un match capital dans la course pour le titre. En tennis, David Goffin abordera son 14e et dernier Roland-Garros face au Taïwanais Shun Hin Tseng, 169e mondial. C'est le résultat du tirage au sort de ce tableau préliminaire effectué cet après-midi. David Goffin a annoncé qu'il mettrait un terme à sa carrière à la fin de la saison. Voilà pour les journaux, merci d'être à l'écoute.
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0: Pour la 13e fois, une grande marche nationale pour la justice en Palestine a parcouru les rues de Bruxelles cet après-midi. Une marche pour dénoncer la guerre à Gaza et la position européenne et belge envers Israël. Une centrale électrique frappée par une attaque de drone aux Émirats Arabes Unis. Pas de blessés et pas d'augmentation du niveau de radiation, mais l'Agence internationale de l'énergie atomique fait part de sa grande préoccupation après cette attaque. Beaucoup d'enjeux ce dimanche pour la 8e journée de Champions Playoff. Le Standard a conservé sa 4e place en égalisant face à Malines. Mais la rencontre que tout le monde attend se joue ce soir avec le match pour le titre qui oppose le club de Bruges à l'Union Saint-Gilloise. Bonsoir à tous. Plusieurs milliers de personnes manifestaient cet après-midi dans les rues de Bruxelles à l'appel de nombreuses organisations pro-palestiniennes, syndicales et associatives pour dénoncer la guerre à Gaza, la Nakba et ce que les organisateurs qualifient de complicité européenne et belge envers Israël. C'était la 13e marche du genre. Les manifestants ont appelé Israël à respecter le cessez-le-feu conclu en octobre dernier, mais aussi la Belgique et l'Union européenne à soutenir la flottille humanitaire qui cherche à franchir le blocus des ports de Gaza. Thomas Deschamps a suivi le cortège avec Nicolas Donnefeld.
1: Viva, viva Palestina !
2: 7 mois après l'entrée en vigueur officielle d'un cessez-le-feu à Gaza, ils étaient à nouveau plusieurs milliers à se mobiliser pour la fin des violences dans l'enclave. La situation sur place étant loin d'être stabilisée, assure Grégory Mosé, le porte-parole de l'association belgo-palestinienne.
3: Je crois qu'il faut effacer cette idée qu'il y a un cessez-le-feu en cours. Tout le monde qui regarde de près la situation à Gaza voit qu'il y a toujours des morts tous les jours. On voit donc qu'Israël n'a pas abandonné son projet de nettoyage ethnique et de faire partir la population de Gaza et qu'elle poursuit le même objectif en Cisjordanie actuellement.
2: Ce dimanche, une flottille internationale de 52 navires chargés d'aide humanitaire a néanmoins mis les voiles vers les ports palestiniens. Les manifestants appellent donc aussi la communauté internationale à l'aider à franchir le blocus israélien. Stéphanie Damblon, coordinatrice dans l'association globale Soumoud Flotilla.
4: Ces gens, en fait, ici, ont quitté la Turquie tôt ce matin et la flottille est en route vers Gaza. Alors la question maintenant, c'est est-ce qu'on va la laisser atteindre les côtes de Gaza ?
2: De nombreux drapeaux libanais étaient également présents dans la foule pour soutenir la prolongation du fragile cessez-le-feu également conclu avec Israël.
0: Des frappes israéliennes ont encore tué au moins 4 personnes dans la bande de Gaza aujourd'hui. Les pourparlers indirects entre Israël et le Hamas depuis le cessez-le-feu sont au point mort et le plan de Donald Trump pour reconstruire l'enclave palestinienne peine à voir le jour. La guerre au Moyen-Orient qui donne des sueurs froides au reste du monde. Un incendie s'est déclaré près d'une centrale nucléaire aux Émirats Arabes Unis après une attaque de drone. Il n'y a eu ni blessés ni hausse de la radioactivité, mais l'Agence internationale pour l'énergie atomique se dit inquiète, Françoise Walmack.
5: Et on peut la comprendre, tant les hommes jouent avec le feu, que ce soit au Moyen-Orient ou en Ukraine. Alors on ne sait pas d'où vient l'attaque de drone qui a frappé la proximité de la centrale nucléaire des Émirats Arabes Unis. La frappe a été identifiée comme venant de la frontière Est, donc de l'Iran. La centrale nucléaire de Baraka a été construite en 2020. Elle est située près de la frontière saoudienne et de celle du Qatar. Cette centrale couvre 25% des besoins en électricité de cette riche monarchie pétrolière. Depuis le début de la guerre, déclenchée par les États-Unis et Israël le 28 février dernier, les Émirats Arabes Unis ont été visés par 2800 drones et missiles. L'Iran accuse la petite monarchie arabe d'avoir pris fait et cause pour les États-Unis. Malgré le cessez-le-feu, l'Iran continue à verrouiller le détroit d'Ormuz, voie stratégique pour le commerce mondial.
0: De son côté, la Russie a affirmé avoir subi aujourd'hui l'une des attaques ukrainiennes les plus massives depuis le début du conflit, mobilisant environ 600 drones et faisant 4 morts sur son territoire. Une opération que le président Volodymyr Zelensky a qualifiée d'entièrement justifiée. L'attaque a eu lieu 3 jours après des bombardements russes qui ont fait une 20aine de morts à Kiev et auxquels les autorités ukrainiennes avaient promis de répondre. Retour en Belgique avec le début aujourd'hui de la semaine des musées qui permet d'accéder à plusieurs musées avec le pass musée. Il y aura plus d'une centaine d'activités au cours de la semaine. Ce pass intercommunautaire donne accès à plus de 270 institutions culturelles belges. Pendant un an, 250 000 Belges ont souscrit à cet abonnement. Et puis cette belle idée, des chiens de la SPA ont été emmenés en balade ce week-end à la mer. La SPA de Perruet organisait pour eux une excursion à la Panne. D'abord parce que cela permet à ces chiens qui vivent en boxe de se défouler un peu et de prendre un bon bol d'iode. Mais avec cette excursion, la SPA poursuit aussi un autre objectif, permettre plus facilement à ces chiens de trouver une famille d'adoption en les filmant à ciel ouvert. On voit ça avec le reportage de Pierre Buckremer qui a suivi plusieurs bénévoles de la SPA sont en promenade avec ses chiens sur la plage de La Panne.
6: C'est la troisième fois cette fois-ci qu'on vient, mais là c'est un plus gros groupe. Là ils sont un peu excités, mais après sur la digue, ça va leur faire du bien de promener comme ça.
7: Bien plus qu'une excursion, cette virée à la mer est aussi une opération séduction. Pendant que Bruna et Tess paradent la truffe au vent, les bénévoles capturent chaque instant pour les partager sur les réseaux sociaux du refuge. De quoi attendrir les 60 000 abonnés et peut-être déclencher une adoption.
8: Oui, c'est bien, ma fifi, moi, oui.
9: C'est vrai qu'on s'est rendu compte que nos chiens avec lesquels on est venu ont été adoptés et du coup ça permet vraiment beaucoup plus de visibilité et de montrer que le chien est capable de venir à la mer.
7: Les chiens n'ont d'ailleurs pas été choisis au hasard. Impossible d'amener ici tous les animaux du refuge. La priorité a donc été donnée aux oubliés de la SPA, impressionnants ici avec leur muselière obligatoire, mais capables d'être dressés moyennant le respect de règles de sécurité.
10: C'est Chico, c'est un Rottweiler. Il est à l'adoption depuis quelques semaines. C'est un super chien, comme vous voyez, super câlin. Il est adorable, un peu trop envahissant, mais c'est un amour.
7: Objectif donc, leur offrir une parenthèse de liberté tout en les mettant en vitrine. Même si la SPA rappelle que le coup de cœur n'est qu'un premier pas, le maître intéressé doit aussi pouvoir et vouloir bien s'en occuper.
0: Reportage de Pierre Buchremer avec Hugues Decaluet. En football, après le partage entre Anderlecht et Malines, 2-2, place à l'affiche de cette 8e journée de Champions Playoff. L'Union 2e se déplace au club de Bruges 1er. Un point seulement sépare les deux équipes alors qu'il reste 3 matchs à disputer. C'est donc un match que tout le monde attend. Après avoir gagné la Coupe jeudi contre Anderlecht, les Saint-Gillois voient ce match à Bruges comme une deuxième finale. On écoute le milieu de terrain, Anouar Haït El Hadj.
11: Ouais, c'est une deuxième finale, mais tous les matchs en Playoff, c'était toutes des finales. Bien sûr, on sait très bien que ce match-là est très important pour la suite. Donc, on peut dire ça, bien sûr. C'est encore une finale. On a l'habitude de jouer des finales. Là, c'est la 8e finale. Donc, on va aller tout donner et essayer d'aller prendre des 3 points. Bien sûr, on est prêt mentalement. On est en confiance. On est très content. On a un très bon esprit de groupe. Donc, voilà. Dimanche, on va aller se tuer encore une fois.
0: La détermination d'Anouar Haït El Hadj au micro de Manuel Jousse. Bruges Union, un match dont le coup d'envoi sera donné à 18h30, à suivre en direct sur Vivacité. En tennis, le Belge Raphaël Collignon dispute en ce moment la finale du tournoi Challenger de Bordeaux. Il est face à l'Argentin Juan Manuel Cherundolo. Raphaël Collignon a gagné le premier set 7-5, Cherundolo le deuxième 6-1. Le troisième set est en cours. En cyclisme, c'est le Danois Jonas Vingegaard qui a remporté la 9e étape du Giro, le Tour d'Italie. Une victoire en solitaire au sommet du Corno alle Scale. Le Portugais Alfonso Eulalio conserve toutefois le maillot rose de leader. Enfin, en sport moteur, victoire de Maxime Martin aux 24 heures du Nürburgring. Le pilote belge s'est imposé sur Mercedes aux côtés des Allemands Engel, Schiller et Stolz. Après avoir terminé 3 fois deuxième, Maxime Martin inscrit enfin son nom au palmarès de l'épreuve. Voilà pour les infos, merci d'être avec nous.
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0: Il est 19h. Bonsoir à tous, Julie Buron pour ces informations. L'Union Saint-Gilloise en déplacement au Club de Bruges, c'est le match au sommet de la 8e journée des Champions Play-off. Il a commencé il y a une demi-heure, on fait un point sur ces 30 premières minutes de jeu. Avec vous Manu Jrousse, bonsoir.
1: Bonsoir Julie, eh bien écoutez, c'est 0-0 après une demi-heure de jeu, beaucoup de rythme, d'engagement, d'intensité dans ce match qui n'est pas un grand sommet artistique de football jusqu'ici, mais c'est normal vu l'enjeu, bien entendu la première place de Bruges avec un point d'avance sur l'Union et donc la possibilité peut-être de faire le trou en vue du titre à deux journées de la fin pour le club et la possibilité aussi pour l'Union de reprendre le leadership en cas de victoire, mais pour l'instant ce n'est pas cette tendance là qui se dessine sur la pelouse de Yann Breydel parce que c'est Bruges qui est clairement le plus dangereux avec le but d'ouverture en direct, la frappe de loin magnifique de la part du capitaine et diable rouge Hans Van Aken qui va se loger dans le coin droit du but de Skerpen. C'était de toute beauté et c'est évidemment mérité pour Bruges sur base de sa première demi-heure. 1-0.
0: Merci Manu pour ce but en direct de cette 8e journée de Play-off 1. On retiendra aussi la nouvelle contre-performance d'Anderlecht. 3 jours après sa défaite en Coupe de Belgique, le Sporting a été tenu en échec par Malines. 2 buts partout. Les Bruxellois malmenés qui ont finalement arraché un point en toute fin de match. Environ 12 000 personnes ont manifesté cet après-midi dans les rues de Bruxelles à l'appel d'une large coalition d'organisations pro-palestiniennes, syndicales et associatives. Elles ont dénoncé la guerre à Gaza, la Nakba, et ce que les organisateurs qualifient entre guillemets de complicité européenne et belge envers Israël. Aucun incident n'a été signalé par les organisateurs à l'issue du rassemblement. Les Émirats Arabes Unis, eux, ont dénoncé la frappe de drone ayant provoqué un incendie aux abords de la centrale nucléaire de Baraka, dans l'ouest du pays, sans attribuer l'attaque. Celle-ci constitue une escalade dangereuse, un acte d'agression inacceptable et une menace directe de la sécurité du pays, a estimé le ministère des Affaires étrangères dans un communiqué, affirmant qu'aucune menace à la sécurité et à la souveraineté ne serait tolérée, qu'importe les circonstances. C'est tout pour ces informations. Bonne soirée à notre écoute.
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0: Il est 20h. Bonsoir à tous, Julie Buron pour ces informations. Le club de Bruges reçoit l'Union Saint-Gilloise dans le match au sommet de cette 8e journée de Champions Play-off. On arrive doucement dans le dernier quart d'heure de jeu et Bruges est très en forme, Manu Jousse.
1: Et souvenez-vous, il y a une heure en direct dans ce même journal, le Bruges inscrivait le but d'ouverture via Hans Van Aken. Et bien depuis, il y en a eu encore deux autres avec Seys tout d'abord pour conclure un très très beau mouvement collectif du club. C'était après 37 minutes, 2-0. Ce n'était pas encore tout pour la première mi-temps puisqu'on a retrouvé encore le capitaine brugeois Hans Van Aken pour une reprise de la tête synonyme de 3-0. Bruges pouvait donc voir venir dans cette deuxième période, ce qu'il a fait dans un premier temps avant de tolérer un gros temps fort de l'Union ponctué de deux belles occasions pour Biondic dont un poteau. Depuis lors, Biondic, l'attaquant allemand de l'Union, est sorti. L'Union a effectué quelques rotations. Cela dit, il reste encore un gros retard de 3 buts à combler avec 22 minutes encore à disputer.
0: Oui, merci Manu. 22 minutes et pas un quart d'heure, comme je l'ai dit. Avant cela, toujours en play-off 1, Anderlecht a partagé à Malines 2-2 avec un but arraché en toute fin de match. Du tennis aussi ce dimanche. Notre compatriote Raphaël Collignon a été battu en finale du tournoi Challenger de Bordeaux. Il s'est incliné en 3-7, 5-7, 6-1, 7-6 face à l'Argentin Juan Manuel Cherundolo. Malgré cette défaite en finale, Raphaël Collignon va retrouver le top 60 mondial demain lors de la publication du nouveau classement ATP. Quant au numéro 1 mondial, l'Italien Yannick Sinner, il a remporté le Masters 1000 de Rome ce dimanche, mettant fin à une disette de 50 ans pour le tennis italien qui attendait depuis 1976 un successeur à Adriano Panatta. Sinner a dominé le Norvégien Casper Ruud 6-4, 6-4 et a empoché un cinquième titre cette année, le 29e de sa carrière. Il est aussi devenu le deuxième joueur après le Serbe Novak Djokovic à avoir remporté les 9 Masters 1000 au calendrier. Enfin, Patrick Bruel brise le silence après la plainte pour viol de Flavie Flamand. Le chanteur français avait dans un premier temps réagi via ses avocats. Ce soir, il brise le silence lui-même sur son compte Instagram. Cette relation ne fut ni violente, ni contrainte, ni sournoise. Il n'y a eu ni viol, ni drogue, a-t-il écrit. C'est tout pour ces informations. Bonne soirée à notre écoute.
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0: Il est 21h. Bonsoir à tous, Julie Buron pour ces informations. Le chanteur et comédien Patrick Bruel, visé par plusieurs plaintes pour viol, dont l'une déposée par l'animatrice télé Flavie Flamand, a réaffirmé son innocence et assuré qu'il continuera de faire son métier. Une déclaration faite ce dimanche dans un message diffusé sur son compte Instagram. L'artiste assure que sa brève histoire avec Flavie Flamand ne fut ni violente, ni contrainte, ni soumise, ni sournoise, pardon, ajoutant qu'il n'y eut ni viol, ni drogue, même s'il dit comprendre que leur différence d'âge puisse faire réagir aujourd'hui. Flavie Flamand l'accuse de l'avoir violée en 1991 lorsqu'elle avait 16 ans et qu'il était trentenaire. Une promeneuse a succombé sous les sabots d'un troupeau de vaches à Linz dans le Tyrol autrichien. La dame de 67 ans a été attaquée cet après-midi par les bovins alors qu'elle se trouvait dans une prairie selon la police. Le mari de la victime, âgé lui de 65 ans, a été grièvement blessé. Les raisons de l'agressivité soudaine des vaches ne sont pas connu. Un incident similaire s'est produit en Autriche en septembre. Un homme de 85 ans avait alors succombé à l'attaque d'un troupeau de vaches. Environ 12 000 personnes ont manifesté cet après-midi dans les rues de Bruxelles à l'appel d'une large coalition d'organisations pro-palestiniennes, syndicales et associatives. Elles ont dénoncé la guerre à Gaza, la Nakba et ce que les organisateurs qualifient entre guillemets de complicité européenne et belge envers Israël. Aucun incident n'a été signalé par les organisateurs à l'issue du rassemblement. Une véritable raclée, le club de Bruges a littéralement explosé l'Union Saint-Gilloise en cette 8e journée de Champions Playoff. Les Brugeois se sont imposés 5-0. Ils touchent désormais du doigt le 20e sacre de champion de Belgique de leur histoire. Cyclisme, Jonas Vingegaard a remporté la 9e étape du Tour d'Italie. Le Danois s'est imposé en solitaire. Vingegaard remporte sa 2e étape dans un Giro dans cette 2e arrivée en montagne en 3 jours. Le Portugais Afonso Elalio, 5e de l'étape à 41 secondes, a conservé son maillot rose de leader. C'est tout pour ces informations. Bonne une soirée à notre écoute.
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0: Il est 22h. Bonsoir à toutes et tous. Julie Buron pour ces informations. Patrick Bruel nie les accusations de viol de Flavie Flamand et affirme n'avoir jamais forcé, drogué ou manipulé qui que ce soit. Peu après les accusations de l'animatrice française, Patrick Bruel a réagi pour la première fois aux plaintes pour viol dont il fait l'objet. L'artiste s'est exprimé sur Instagram et assure n'avoir jamais forcé qui que ce soit à avoir une relation intime non consentie. Il dit vouloir laisser la justice faire son travail et promet de se battre pour défendre la liberté. Fin de citation. La fête du sacrifice sera célébrée cette année le mercredi 27 mai. Le Conseil et l'exécutif des musulmans de Belgique l'ont annoncé aujourd'hui. L'Aïd al-Adha, ou fête du sacrifice, est la fête religieuse la plus importante de l'islam. Elle commémore la dévotion du prophète Abraham et coïncide avec le pèlerinage annuel à la Mecque, le Hajj, accompli par des millions de musulmanes et musulmans venant du monde entier. L'Arabie Saoudite a dénoncé ce dimanche la frappe de drone ayant provoqué un incendie près d'une centrale nucléaire aux Émirats Arabes Unis. Dans un communiqué, le ministère saoudien des Affaires étrangères a estimé que cette attaque était une menace pour la sécurité et la stabilité de la région. Il a exprimé sa solidarité, disant soutenir toutes les mesures prises pour préserver la souveraineté, la sécurité et l'intégrité territoriale des Émirats. L'émissaire américain pour le Groenland, le gouverneur de la Louisiane, Jeff Landry, a atterri ce dimanche à Nuuk, la capitale du territoire autonome danois, pour une visite de plusieurs jours. Il s'agit pour lui de la première visite au Groenland comme émissaire américain. Il doit participer à un forum économique organisé dans la capitale groenlandaise les 19 et 20 mai. Le club de Bruges l'a emporté face à l'Union Saint-Gilloise 5-0 ce dimanche dans le choc de la 8e journée des Champions Playoffs. Les Brugeois comptent désormais 4 unités d'avance en tête du championnat et peuvent être champions dès jeudi 20h30 en cas de victoire à Malines. C'est tout pour ces informations. Bonne soirée à notre écoute.
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0: Il est minuit.
1: Bonne nuit à tous, Julie Buron pour ces informations. Le chanteur et comédien Patrick Bruel, visé par plusieurs plaintes pour viol, dont l'une déposée par l'animatrice télé Flavie Flamand, a réaffirmé son innocence et assuré qu'il continuera de faire son métier. Une déclaration faite ce dimanche dans un message diffusé sur son compte Instagram. L'artiste assure que sa brève histoire avec Flavie Flamand ne fut ni violente, ni contrainte, ni sournoise, ajoutant qu'il n'y a eu ni viol, ni drogue, même s'il dit comprendre que leur différence d'âge puisse faire réagir aujourd'hui. Flavie Flamand l'accuse de l'avoir violée en 1991 alors qu'elle avait 16 ans et qu'il était trentenaire. La fête du sacrifice sera célébrée cette année le mercredi 27 mai. L'Aït al-Adha, ou fête du sacrifice, est la fête religieuse la plus importante de l'islam. Elle commémore la dévotion du prophète Abraham et coïncide avec le pèlerinage annuel à la Mecque, le Hajj, accompli par des millions de musulmanes et musulmans venant du monde entier. Environ 12 000 personnes ont manifesté ce dimanche dans les rues de Bruxelles. Une cinquantaine d'organisations ont appelé Israël à respecter le cessez-le-feu conclu en octobre dernier. Elle demande aussi que la Belgique et l'Union européenne soutiennent la flottille humanitaire qui cherche à franchir le blocus des ports de Gaza. Une véritable raclée, le club de Bruges l'a emporté 5-0 face à l'Union Saint-Gilloise ce dimanche dans le choc de la 8e journée des Champions Play-off en Pro League. Les Brugeois comptent désormais 4 unités d'avance en tête du championnat et peuvent être champions dès jeudi 20h30 en cas de victoire à Malines. Tennis, le numéro 1 mondial, l'Italien Yannick Sinner, a remporté le Masters 1000 de Rome ce dimanche, mettant fin à une disette de 50 ans pour le tennis italien qui attendait depuis 1976 un successeur à Adriano Panatta. Sinner a dominé le Norvégien Casper Ruud 6-4-6-4 et il a empoché un cinquième titre cette année, le 29e de sa carrière. Il est aussi devenu le deuxième joueur après le Serbe Novak Djokovic à avoir remporté les 9 Masters 1000 au calendrier. C'est tout pour ces informations, merci de nous écouter.
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0: est 1h.
1: Bonne nuit à tous, Julie Buron pour ces informations. Le chanteur et comédien Patrick Bruel, visé par plusieurs plaintes pour viol, dont l'une déposée par l'animatrice télé Flavie Flamand, a réaffirmé son innocence et assuré qu'il continuera de faire son métier. Une déclaration faite ce dimanche dans un message diffusé sur son compte Instagram. L'artiste assure que sa brève histoire avec Flavie Flamand ne fut ni violente, ni contrainte, ni sournoise, ajoutant qu'il n'y a eu ni viol, ni drogue, même s'il dit comprendre que leur différence d'âge puisse faire réagir aujourd'hui. Flavie Flamand l'accuse de l'avoir violée en 1991 alors qu'elle avait 16 ans et qu'il était trentenaire. La fête du sacrifice sera célébrée cette année le mercredi 27 mai. L'Aït al-Adha ou fête du sacrifice est la fête religieuse la plus importante de l'islam. Elle commémore la dévotion du prophète Abraham et coïncide avec le pèlerinage annuel à la Mecque, le Hajj, accompli par des millions de musulmanes et musulmans venant du monde entier. Environ 12 000 personnes ont manifesté ce dimanche dans les rues de Bruxelles. Une cinquantaine d'organisations ont appelé Israël à respecter le cessez-le-feu conclu en octobre dernier. Elles demandent aussi que la Belgique et l'Union européenne soutiennent la flottille humanitaire qui cherche à franchir le blocus des ports de Gaza. Une véritable raclée, le club de Bruges l'a emporté 5-0 face à l'Union Saint-Gilloise ce dimanche dans le choc de la 8e journée des Champions Play-off en Pro League. Les Brugeois comptent désormais 4 unités d'avance en tête du championnat et peuvent être champions dès jeudi 20h30 en cas de victoire à Malines. Tennis, le numéro 1 mondial, l'Italien Jannik Sinner, a remporté le Masters 1000 de Rome ce dimanche, mettant fin à une disette de 50 ans pour le tennis italien qui attendait depuis 1976 un successeur à Adriano Panatta. Sinner a dominé le Norvégien Casper Ruud 6-4-6-4 et il a empoché un 5e titre cette année, le 29e de sa carrière. Il est aussi devenu le 2e joueur après le Serbe Novak Djokovic à avoir remporté les 9 Masters 1000 au calendrier. C'est tout pour ces informations, merci de nous écouter.
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0: 2h.
1: Bonne nuit à tous, Julie Buron pour ces informations. Le chanteur et comédien Patrick Bruel, visé par plusieurs plaintes pour viol, dont l'une déposée par l'animatrice télé Flavie Flamand, a réaffirmé son innocence et assuré qu'il continuera de faire son métier. Une déclaration faite ce dimanche dans un message diffusé sur son compte Instagram. L'artiste assure que sa brève histoire avec Flavie Flamand ne fut ni violente, ni contrainte, ni sournoise, ajoutant qu'il n'y a eu ni viol, ni drogue, même s'il dit comprendre que leur